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0: Bonjour, bonjour, merci d'être au rendez-vous de la voyance en direct. Notre rendez-vous du mardi avec notre voyante médium spirituelle, avec Madame Adèle Vendôme, qui aujourd'hui encore est avec nous pour répondre à vos questions. Au 06 92 74 51 73 pour vos questions en direct à l'antenne, et puis vos questions en direct mais de manière confidentielle au 06 93 703 705 à travers dans la voyance en direct. Bonjour Madame Adèle.
1: Bonjour Dom, bonjour à tous nos auditeurs qui rejoignent la voyance, et je fais un gros coucou à tout le monde, quoi, voilà.
0: Oui.
1: Et j'espère que vous allez bien, bien sûr.
0: Ah ben ça, il faut toujours souhaiter de bonnes choses dans la moelle et la bienveillance.
1: Voilà. Et malgré ce temps d'hiver, hein, ce temps d'hiver, mais on est à La Réunion, donc tout va bien.
0: Ça ne fait que commencer, hein. On n'est que le 26 mai, ça promet en tout cas pour cette année, mais de toute façon, été ou hiver, quelle que soit la saison, soleil ou pluie, nous on est là le mardi. Hein.
1: Eh oui, toujours.
0: Ah, toujours
1: et
0: fidèle.
1: Et content d'être avec vous aussi le mardi.
0: Bien sûr, c'est un très beau rendez-vous qu'on a le mardi entre 13h et 14h pour La Réunion, 12h et 13h heure de Mayotte, et donc on est là pour répondre à vos questions à travers nos radios partenaires qui diffusent en direct et en simultané la voyance en direct, les radios. Nous avons LFM Réunion qui est dans le nord sur la 107.3 pour Saint-Denis Sainte-Marie, dans l'est sur la 89.4 pour Sainte-Suzanne et Saint-André, 92.6 LFM pour la plaine des Palmistes, dans l'ouest sur la 95.9 pour Saint-Paul de Port-la-Possession, dans le sud, le grand sud, la 107.6 et dans le sud sauvage 95.8 pour Saint-Joseph et 92 pour Vincent Doux et Saint-Philippe. 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On continue notre liste du mardi avec nos amis de Sunlight FM. On salue Patrick, Christine et toute l'équipe de Sunlight FM.

0: Jem, Sully, Gianni, Jerry, Rémi, je dirais l'équipe de semaine, mais aussi l'équipe du week-end avec notamment Sonji. 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Direction le Nord pour saluer Gladys, Yanis, James, Océane, toute l'équipe de Kayom FM. En FM donc sur la 106.9 de Saint-Denis à Sainte-Suzanne, en DAB+ dans le Sud. Dans le Sud, on va saluer nos amis de Radio Petite-Île, RPI, en FM sur la 99.1 pour le Sud Sauvage, Saint-Joseph, Petite-Île et Saint-Philippe, en DAB+, aussi dans le Sud, et sur le net à www.rpi974.com. Du côté des RPI, on salue Doc, Patrick Léaville, Laurent, toute l'équipe au grand complet, là-bas, du côté de Petite-Île. Direction Mayotte, où on salue Coumarène et toute l'équipe de Sun FM. En FM donc sur Mayotte, la grande île et la petite île, la grande terre et la basse terre là-bas. Pour la FM c'est 94.1, 97.8, la 102, et à la Réunion Sun FM c'est en DAB+ dans l'ouest, le nord et l'est, et sur le net à www.sunfm.yt. Par la même occasion, on va saluer aussi nos amis d'Anjouan qui nous écoutent aussi à travers Sun FM. Nous avons aussi Life Réunion, tiens, avec sa fréquence, la 95.2 pour Saint-Joseph, Petite-Île et Saint-Philippe, en DAB+, dans le sud et l'est de l'île de la Réunion, et puis la box Zéop, le canal 915, mais aussi sur le net à www.life974.fr. Sur le net, justement, nous avons les web radios partenaires, à savoir Sunshine 974 Radio, Austral FM et Tropical 974 Radio. Vos questions, je le rappelle, uniquement les appels au 06 92 74 51 73. Ça, c'est uniquement les appels et pendant le temps de voyance. Et pour les SMS exclusivement, retenez bien que c'est le 06 93 703 705. C'est aussi à ce numéro qu'en dehors de la voyance, vous pouvez, puisque c'est la ligne professionnelle de notre voyante médium, c'est aussi à ce numéro donc que vous pouvez prendre rendez-vous pour des entretiens privés en particulier, donc le 06 93 703 705. À ce numéro, c'est pendant le temps de voyance uniquement vos questions via SMS ou encore WhatsApp. Tout ce qui est écrit passe par le 06 93 703 705. Pourquoi je le précise? Parce que ça arrive qu'après le temps de voyance, on reçoit des messages au 06 92 74 51 73. Donc, on vous renvoie vers le 06 93 703 705. C'est normal, c'est aussi la moindre des choses, mais le fait de poser votre question par écrit, ça nous facilite l'organisation, voilà. Et puis sachez que tout est centralisé à ces deux numéros-là concernant vos questions. Tout est centralisé à ces deux numéros-là sur le temps de voyance. Donc c'est pas la peine, hein, d'appeler au standard de LFM Réunion, de Sunlight FM, de Kayom FM, de RPI, de Sun FM. Tout est centralisé à ces deux numéros, en l'occurrence le 06 92 74 51 73. Encore une fois, pour les appels et passer à l'antenne pour vos questions en direct. Et puis au 06 93 703-705 pour vos messages et SMS. Profitez de ce temps de voyance pour, pour poser vos questions. Ça peut être, bien entendu, en appelant ou encore par message, puisque beaucoup aussi posent des questions en dehors du temps de voyance, même par écrit. Sachez que là, c'est payant, hein. Donc, en dehors du temps de voyance, profitez de ce temps de voyance pour répondre à votre question gratuitement. Voilà.
1: Alors, je prends l'antenne pour faire passer un petit message déjà pour les gens qui se sentent seuls, qui pleurent, et je leur dirais aussi, des fois on se sent accusé de certaines choses qui sont pas vraies, je vous dirais, laissez faire l'univers, les choses arriveront directement à la source, voilà, tout simplement. Alors on va commencer cette voyance par la lune de mai, hein. La lune de mai, je la laisse se terminer aussi, car le mois va se terminer. Donc cette pleine lune de mai, ça porte bien son nom poétique, pleine lune de mai, lune des fleurs. Et à cette époque, la nature est en pleine expansion, la végétation est abondante et luxuriante. Alors cette pleine lune apporte aussi amour, santé et sagesse dans votre vie. Il est bon aussi de favoriser les rituels d'ancrage, d'aller dans votre jardin, d'y mettre les pieds, de faire un peu de planter, de marcher tout simplement, de sentir les fleurs. Ça fait vraiment du bien au corps. Et aussi, c'est la pleine lune de l'abondance et de la croissance. C'est le moment idéal aussi, je dirais, pour raviver la flamme de vos passions, qu'elles soient amoureuses, artistiques, sportives ou professionnelles tout simplement. Alors cette pleine lune marque aussi la renaissance, le recommencement du cycle. Les opportunités seront aussi d'ailleurs florissantes durant cette période. Alors il sera donc important d'ouvrir vos cœurs et votre esprit aux possibilités qui vous entourent. Alors les noms donnés à cette pleine lune est la lune des fleurs, la lune du lièvre, la lune des plantations, la lune des réjouissances. Et les rituels à privilégier sont l'amour, le bien-être, la divination, l'enchantement et la fertilité. Alors il y a bien sûr une invocation de la lune du lièvre, hein, mais cela ce sera à retrouver sur mon site ou sur ma page Facebook Adelvi. Alors j'ai fait un tirage de cartes, voilà, pour tout le monde. La carte des anges. Effectivement, les anges vivent avec nous, ils sont là avec nous. Vous ne les voyez pas, vous ne les sentez pas, mais ils sont là avec nous. Et il faut les prier pour qu'ils viennent à notre aide. Alors, la carte nous dit quoi? La carte, c'est le progrès constant. Alors, ça veut dire quoi? Alors, déjà, le message qu'elle porte, c'est que vous... Voilà, il faut que vous soyez reconnaissant pour les progrès que vous faites, en vous souvenant que d'inclure l'amour dans vos activités quotidiennes, c'est très important. Alors, vous voyez aussi clairement votre contribution au monde par vos pensées, vos sentiments et, je dirais, vos actions bienveillantes. Alors, cette carte, en fait, confirme, voilà, tout simplement les progrès que vous faites et qui sont constants. Alors, pourquoi? Parce que vous vous comparez aux autres des fois, et aussi, il y a, des événements un peu sévèrement parfois. Alors, les anges aussi vous reprochent de n'être pas plus avancé sur le chemin, car il faut les prier, il faut croire en eux et les inclure dans votre vie. Alors, ils disent aussi, regardez ce que vous avez déjà parcouru. Des fois, on croit qu'on n'a rien, mais on a quand même quelque chose. Et c'est en allant regarder bien derrière que vous voyez ce que vous avez réussi, que vous voyez vos compétences. Alors, combien de leçons vous avez comprises et le nombre de personnes que vous avez aidées. Alors, concentrez-vous sur vos progrès au lieu de souhaiter d'être parfait, car personne ne l'est. Et donc, faites chaque jour d'une petite action dans le cadre d'un projet qui vous passionne. Alors, je vais vous donner quelques significations supplémentaires. Alors, cette carte vous dit que vous êtes sur la bonne voie. Même si vous avez l'impression des fois d'avancer tout doucement, priez la lumière au lieu de maudire l'obscurité. Appréciez-vous et vous allez voir que les choses vont aller mieux dans votre vie. Voilà pour la carte des anges pour aujourd'hui. Alors, je regarde si on a des messages. Alors, on va commencer. Alors, je regarde si j'ai la date de décès. Ok. Pour savoir, elle aimerait savoir si sa mère est dans la lumière, si elle va bien. Il y a un pardon aussi. Ok. Alors, je vais voir ce qu'elle vous dit, d'accord? Je vais canaliser. Voilà, je vais faire le contact défunt.

0: Attends, je regarde bien si j'ai le prénom de cette dame déjà, parce que... Par contre, madame, il me manque quelque chose. Alors, je regarde juste si j'ai votre prénom, car vous êtes une... Ah, j'ai deux prénoms. En fait, il me manque votre prénom à vous. Comme vous êtes une habituée, d'après ce que je vois. Alors, mais j'ai plusieurs prénoms. Alors, ce que je vais vous demander, madame, pour votre contact défunt, si vous êtes à l'écoute... je pourrais pas le faire si je n'ai pas... Enfin, j'ai... si je n'ai pas votre prénom. Il me faut absolument votre prénom. À vous. Parce que là, j'ai le prénom de votre mère, mais je n'ai pas votre prénom. Alors, ce numéro de téléphone se termine par le 3491. Donc, si vous êtes à l'écoute, madame, envoyez-moi juste votre prénom pour que je puisse faire votre contact défunt. Alors, je viens sur, sur une autre question en attendant le prénom de cette dame qui veut faire un contact défunt avec sa maman. Donc, je précise bien, c'est un contact défunt pour sa maman. Alors. Ce numéro de téléphone se termine par le 00. Ah, bah, ça a été vite. Donc, je reviens. Je reviens à cela. Ok, alors on va pouvoir le faire. Alors, je vais juste écrire son prénom parce que c'est deux choses. Alors. Je regarde. On prend l'appel et puis on fera le contact du défunt après.
1: Très bien, on fait comme okay. Ça.
0: Excusez-moi, madame, je reviens à vous.
1: Oui, allô? Allô, allô?
0: Allô?
1: Ah, bon.
0: Ça a été très rapide.
1: Oui, non, mais sûrement il y a...
0: Oui.
1: Il y a eu...
0: J'ai plus comment on dit ça.
1: Un problème technique de son côté, c'est peut-être un réseau ou quoi que ce soit, en tout cas... Vous en êtes témoin, la sonnerie est arrivée jusqu'à nous, donc pour la suite, la personne va rappeler, bien évidemment, il n'y a pas de problème, on est là. Vos appels, justement, c'est jusqu'à 13h45. La voyance en direct avec Adèle Vendôme sur votre alors, radio.
0: Je vais revenir en contact défunt. Donc, c'est votre maman, et j'ai, voilà, donc pour l'instant, je vais faire directement le contact défunt, hein.

0: Alors, votre mère vous dit... Ma fille, ça fait longtemps que je t'ai pardonné. Ça fait longtemps que j'ai oublié tout ça. Je suis près de toi, tu le vois même pas. Alors ne t'inquiète pas, je suis dans la lumière. Et je t'aime beaucoup, ma fille. Il y a plein de choses qui se sont produites quand j'étais sur Terre. Plein de choses qui m'ont fatiguée. Plein de choses qui me font mal, où j'ai pleuré bien des fois, où je savais plus comment faire pour m'en sortir. Et effectivement, il y avait des hurlements, il y avait des cris. Mais aujourd'hui, je suis dans le calme. Tout est parfaitement calme et je suis sereine. Sereine parce que je ne suis plus sur cette terre. Je t'aime, ma fille, mais aujourd'hui, je me retrouve dans un univers qui n'est pas le tien, qui me fait mal, mais je suis en paix. Et peu importe ce qu'on a pu dire de moi ou de toi, tu restes ma fille, je t'aimerai toujours. Et je te protégerai. Peu importe de là où je suis, je te vois tout le temps. Je vois que tu pries beaucoup. Tu es près de moi à ta manière. Et moi, près de toi. Bien des fois, je te vois très nerveuse. Mais je te laisse le sourire. Souris, ma fille. Car demain est un autre jour et tu as besoin d'évoluer, tu as besoin de changer, tu as besoin de grands changements dans ta vie. Et... je ne reviendrai plus physiquement. Mais mon cœur, il est avec toi et je t'aime énormément, ma fille. Peu importe, je veux te voir sourire. Je veux que tu gardes le sourire. Et oublie les problèmes. Avance, mets un pas devant et je serai près de toi toute la vie. Je te remercie et je remercie Adélie, la médium qui parle à travers moi en ce moment. Et je te remercie aussi, ma fille, car tu as fait un premier pas. Un premier pas vers un monde qui est difficile à comprendre, mais tu l'as fait et j'en suis heureuse. Je te remercie, je te dis à bientôt, mon cœur, dans un autre univers. Mon cœur t'appartient, ma fille, à tout jamais. Ne l'oublie pas, je t'aime très très fort. Dom, je te laisse reprendre.
1: Oui, bien sûr. La voyance en direct, il est 13h21 à l'île de la Réunion. 12h21 du côté de Mayotte. On est ensemble jusqu'à 14h. Vos questions pour passer à l'antenne au 06 92 74 51 73 jusqu'à 13h45. Vos messages au 06 93 703 705. Comme à l'instant, vous avez pu constater que ici, chez nous, on a aussi la particularité de vous offrir vos contacts défunts. C'est quasiment une exclusivité pendant cette séance de voyance en direct. Avec Adèle Vendôme, vous avez l'occasion donc de poser votre question à votre défunt. Une seule question, bien sûr, un seul contact défunt, oui. par appel personne, ou oui. par message, puisque bien entendu, c'est ce qu'on vous propose pendant ce temps de voyance. Ce sont des temps brefs et limités, puisqu'il faut laisser la place aux autres. Par contre, vous avez toute la possibilité d'avoir, à travers votre rendez-vous en privé, toute latitude pour poser toutes vos questions, mais pas toute la journée, ni toute la nuit non plus. Hein.
0: Alors, excuse-moi, je vais te couper la parole un petit instant pour dire une chose à cette dame. Hein. dont son numéro de téléphone se termine par le 3491. Alors, je vais vous dire, madame, votre mère vous aime énormément, d'après ce que j'ai pu comprendre. Et bien souvent, voilà, les défunts me disent merci. Merci parce que c'est un autre monde. C'est très différent du plan terrestre. Et là-haut, c'est autre chose. Et du coup, ils sont très contents quand ils viennent. Voilà, c'est comme si je prêtais mon corps, en fait. Je canalise leur énergie. Et c'est vrai que ils sont contents parce que ça permet aussi de dire les choses, qu'ils n'ont pas pu dire de leur vivant. Et quand il y a de gros problèmes, comme ce que je viens de comprendre, ils le disent et ils sont très très heureux. Et d'ailleurs, elle a été très très heureuse d'être là. Voilà, c'est ce que je voulais dire à cette dame qui nous écoute.
1: Bien.
0: Voilà.
1: Donc, dans la continuité de ce que je disais, je reprends le fil de mon conducteur. 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
0: Voilà, c'est bien cela.
1: Voilà, c'est ça.
0: Et du coup, ce que j'allais dire, je continue.
1: Bien sûr.
0: Voilà. En fait, j'étais encore j'étais encore avec ce défunt. Vous voyez, comme quoi, je suis là, mais bon, comme les défunts me parlent la plupart du temps, des fois, je suis un petit peu beaucoup avec eux. Donc, je suis sur Terre, mais aussi entre les deux mondes, comme on dit, entre ciel et terre. Alors, nous avons ce numéro de téléphone qui se termine par le 0195. C'est pour une personne qui n'a pas pu avoir sa voyance mardi dernier. Et d'ailleurs, j'espère qu'elle est à l'écoute. Donc, ce numéro de téléphone se termine par le 0195. Alors, mon ami vient de me quitter. Alors, j'ai le nom, prénom. Est-ce qu'on va se remettre ensemble, s'il vous plaît? Alors, je regarde au niveau de ta date de naissance. Car tu m'as pas donné, j'ai pas la date de naissance en entière, mais je vais essayer de répondre. Je vais répondre plus clairement à ta question. Et si tu veux, renvoie-moi sa date de naissance si tu es à l'écoute. Alors, je regarde ta date de naissance.

0: Alors, je dirais que non, hein. C'est une relation très complexe. Il n'y a pas de... Il n'y a pas de retour en arrière. Et je dirais aussi, tu vas rencontrer quelqu'un de bien, hein, quelqu'un fait pour toi, qui sera moins difficile à vivre, je dirais. C'est juste ce que je vois pour toi actuellement. Donc, voilà, pour l'instant, c'est tout au niveau des messages.
1: L'occasion pour nous, donc, de profiter de cette respiration pour saluer nos amis de l'océan Indien, au-delà de Mayotte, bien évidemment, au-delà de l'île de la Réunion. On va saluer aussi l'île Maurice, les Seychelles, Madagascar, les Comores aussi qui nous écoutent à travers le net, notamment. Mais aussi, on va saluer un peu plus loin nos amis de France, de Belgique, de Suisse. Et il y a certains en Allemagne aussi qui sont à l'écoute, en Angleterre aussi beaucoup, en Irlande. Et puis, il y a le Canada aussi connecté avec nous là pour la voyance en direct, tout ça à travers, bien évidemment, à travers les radios supports, les radios partenaires, LFM, Sunlight FM, Kayam FM, RPI, Sun FM, Life Réunion, ou encore les web radios Sunshine 974 Radio, ou encore Austral FM et Tropical 974 Radio. La voyance en direct, le rendez-vous du mardi de 13h à 14h. Le standard est ouvert jusqu'à 13h45. La ligne SMS jusqu'à 13h50. Et les rendez-vous sont uniquement les mardis, donc tous les mardis. On a rendez-vous ensemble ici même, là où vous êtes, là où on est, sur votre radio.
0: Alors on va continuer. On va continuer avec un numéro de téléphone qui se termine par le 0008. Votre avenir amoureux. Donc ça c'est... C'est pas très très chouette. Je vois qu'il y a quand même du grabuge. Hein. Du grabuge, des disputes, une séparation. Ah, c'est pas, je dirais, c'est pas un avenir magnifique. Je dirais vraiment pas génial, pas très constructive. Et cela vous mènera à rien. Donc, et puis voilà, je vois même des cris, hein, des choses qui sont incessantes. Hein. Ça n'ira pas très loin. Donc voilà pour cette personne. À savoir aussi, quand je fais une voyance, hein, je dis pas forcément ce que les gens, des fois, ils ont envie d'entendre. Je dis simplement ce que je canalise, moi, au niveau de la voyance. Et donc, c'est vrai que des fois, j'aimerais faire plaisir, mais je peux pas. Donc, voilà, je dis toujours voilà, ce qui est réel. Voilà, tout simplement. Alors, on va... Comme pour l'instant, il n'y a plus de messages. Mmh. Alors, on va parler d'assainissement et protection du foyer.
1: Bien, allons-y.
0: Voilà. Alors, je vais vous donner voilà, des ingrédients. Hein. Une géode d'améthyste. L'améthyste, c'est une belle pierre qui soigne, qui protège, qui portée sur soi, renforce, le pouvoir d'intégrité. Hein. Et aussi, ça vous amène à faire énormément de choses dans votre vie et plein d'amour, plein de choses qui entrent dans votre vie. Alors, voilà, je vais vous donner trois ingrédients. Et des herbes sacrées, donc vous allez comprendre après. Alors, les ingrédients à privilégier sont une géode d'améthyste, une améthyste, parce qu'en fait, une géode, c'est pour nettoyer la pierre. Et il y aura aussi un bâton de sauge blanche, vous allez comprendre, parce que la sauge, c'est quelque chose qui libère une maison, qui nettoie complètement. Si on la fait brûler comme de l'encens dans la maison, et voir autre utilisation pour la maison. Alors, je vous explique. Alors, libérer les énergies négatives de la maison dans le but d'y vivre le plus agréablement possible. est essentiel. Alors, les murs ont une mémoire et c'est pour ça que moi aussi, je fais ce qu'on appelle la géobiologie, bioénergie, radiesthésie. C'est pour libérer les mémoires d'un mur par exemple, d'une maison, d'un lieu. Parce qu'un lieu a, je dirais, un taux vibratoire. Alors si le taux vibratoire ne vibre pas comme il le faut et que vous êtes en taux vibratoirement bas, très bas, vous allez pouvoir vous tomber malade. Alors, moi je remonte ces taux vibratoires de l'être humain et de votre maison avec une antenne échelle et un cristal de roche. Mais bon, après, si vous n'avez pas ce genre de choses, dont je vous donne la géode d'améthyste, l'améthyste et le bâton de sauge blanche, alors c'est pour vous dire que des fois, une maison retient des bonnes vibrations tout autant que les mauvaises, surtout les mauvaises. Et ce que vous ne percevez pas avec vos yeux, sans racine, se diffuse dans les lieux. Donc tout à l'heure je vous ai donné un petit peu un peu des explications sur le taux vibratoire, chose peut-être que tout le monde ne comprendra pas, mais c'est vraiment très facile à comprendre. Alors ça apporte aussi, une certaine atmosphère dans la maison. Alors comment procéder ? Alors vous allez poser la géode au centre de la pièce, tout simplement. Alors, vous pouvez commencer, par le séjour, lieu où on se réunit le plus souvent et qui accumule beaucoup d'énergie. Alors, prenez soin de fermer votre porte et fenêtre en évitant, au cours du rituel, la présence d'enfants ou d'animaux dans la pièce à assainir. Et oui, surtout les animaux. Parce que ça court dans tous les sens et ça pourrait faire tomber la géode ou autre. Donc, c'est vraiment pas la meilleure des choses à faire. Alors, tout en gardant, aussi l'améthyste dans votre main, allumez le bâton de sauge, puis laissez-le s'enflammer quelques secondes. Éteignez-le ensuite. Pourquoi ? Pour avoir cette fumée qui part un peu partout dans tous les recoins de la pièce. En prenant soin de l'agiter vigoureusement, toute la fumée pour que tout simplement ce que je viens de dire, que ça répande partout. Alors, cette fumée doit être assez épaisse. Pendant que l'énergie de la géode rayonne, passez le bâton de sauge dans chaque pièce, sous le lit, partout dans la maison, de même qu'autour de toutes les ouvertures de la pièce. Alors laissez agir la sauge pendant 30 minutes, puis ouvrez les fenêtres afin d'éliminer la charge négative. Mais vraiment, des fois, c'est très très lourd. Il y a des entités, il y a énormément de choses dans une maison que vous ne percevez pas et que vous ne voyez pas, surtout dans les anciennes maisons. Ou les terrains qui n'ont pas été nettoyés, tout simplement. Et il est important de renouveler la bonne énergie du lieu. Et vous verrez qu'une fois la fumée de la sauge passée, l'atmosphère va changer. Elle sera beaucoup plus légère et beaucoup plus agréable. Ça va décharger les vibrations négatives et invisibles. Et vous pouvez aussi laisser la géode d'améthyste plusieurs jours en place. Alors, si vous en ressentez le besoin, renouveler ce rituel dans toute la maison. Alors, je vous dirai quand est-ce que pratiquer ce rituel de purification. Alors, ce sera pour un nettoyage en profondeur de la maison. Et puis, ce rituel va vous permettre d'éliminer la mauvaise énergie accumulée au sein du foyer lors des périodes de crise, de changement, de vie difficile. Ça apporte aussi des émotions négatives, des disputes, des cris, des pleurs, ou quand des personnes extérieures au foyer ont laissé leur empreinte énergétique dans les murs. Et oui, ça arrive. C'est ces gens qui viennent et qui vous vampirisent votre énergie, qui mettent des énergies quand ils parlent, ils sont en train de décharger des fois des merdes. Hein. Je suis désolée de dire ça dans votre maison avec vous là et vous êtes en face et vous prenez, vous savez plus quoi dire et vous êtes fatigué à la fin. Et donc du coup, ça va bien nettoyer et ça va vous nettoyer aussi également. Alors ce rituel sera aussi très efficace lors de votre emménagement dans votre nouvelle maison habitat afin de décharger les murs des vibrations des propriétaires aussi précédents. Et oui, parce que les gens laissent émaner leur passé, plein de choses dans leur maison. C'est pour ça que je vous parle de radiesthésie, bioénergie, parce que moi je nettoie tout. Et moi, ce que j'ai de plus, c'est que je viens pas, voilà, qu'avec de la sauge. Moi, je viens avec de, voilà, la chose, c'est un plus. Mais j'enlève les entités, je les fais partir des maisons, mais différemment, avec une géode d'améthyste ou un bâton de sauge blanche. Je les fais partir de là où ils étaient bien avant d'être dans votre maison, parce que des fois, c'est très, ça fait très longtemps qu'ils sont là. Donc c'est vraiment, ils veulent pas partir. Des fois c'est très difficile à enlever une entité. Je peux vous le dire. S'ils croient que c'est leur maison, que ça leur appartient, que c'est leur terrain, c'est vraiment très difficile. Mais moi j'arrive à leur parler, donc du coup j'arrive à leur faire passer. J'irai de l'autre côté car je suis une passeuse d'âme également. Alors je vais aller voir. Ok. Alors, je regarde un autre message qui vient de nous arriver. Alors, c'est ce numéro de téléphone se termine par le 0008. Alors, avec le père, merci, et avec le père de mon dernier fils. Alors, je suppose que c'est l'avenir amoureux parce que là, c'est la même question. Je pense que c'est cela, c'est la suite. Alors, je regarde son nom, prénom, et je vous dis ça tout de suite.

0: Alors, je vais vous dire, madame.
1: Non, et non, il n'y a pas d'avenir avec cette personne. Cette personne est vraiment très, très pour lui, quoi. Très basée sur son image, très... Il écrase les gens aussi qui font partie de son entourage. C'est vraiment quelqu'un de très, très... très pour lui, je dirais. C'est comment vous dire ça? Il étouffe les gens de par sa présence. C'est quelqu'un de... Je vais vous dire, terriblement méchant. Et... à mettre sur son chemin. Donc voilà pour cette personne. Alors, on va continuer. Donc, je regarde si j'ai un autre message qui nous est arrivé. Pour l'instant, non, ce n'est pas le cas. Alors, je vais vous parler de la tasséomancie. Qu'est-ce que c'est que la tasséomancie? C'est une bonne question. Alors, la tasséomancie regroupe, je dirais, ce sont des... c'est plusieurs, voilà, comme il y a la... comment ça s'appelle encore, la ligne de la paume des mains. Là, je vais vous parler de la tasséomancie, c'est des pratiques divinatoires, tout simplement. Mmh. Voilà, qui permettent de lire l'avenir dans une coupe ou un bol. Donc, c'est l'art de prédire l'avenir dans une tasse de thé. Vous avez la tasséomancie et vous avez la caféomancie. Alors, elle permet d'obtenir des réponses plus claires à vos interrogations. Toutefois, si vous voulez essayer, venez me voir et on le fera. Alors, voilà, comme on dit, hein, tout en profitant pleinement d'un moment de détente. Alors, là, ça va être... c'est un peu chelou, ce que je vais vous dire. Hein. Alors, dans un temps, il y avait des sorcières qui appréciaient, en fait, ces moments particulièrement le café. Le café, alors pourquoi? Parce que c'est plus facile pour elles, avec cette boisson comme support de divination. Ce fut un temps où elles se rejoignaient voilà, pour boire le café et elles sortaient des tasses énormes de café. Et ce qui fait que c'est devenu un rituel assez solide avec les sorcières qui aimaient faire ça. Après, sont gentils les sorcières.
2: Des bons.
1: Alors comment, voilà, si vous voulez, bon, après, j'irais les mieux d'aller vers quelqu'un qui s'y connaît, hein, que d'aller apprendre. Mais bon, si vous voulez apprendre, alors je vais vous parler du choix de la tasse, hein, pour ceux qui aiment bien tout ce qui est spirituel. Alors, la tasséomancie peut se pratiquer dans n'importe quelle tasse, avec un bol ou une coupe. Il existe aussi dans le commerce de somptueuses tasses, je dirais, décorées avec des symboles astrologiques ou ésotériques, pour ceux qui adorent ça. Alors, c'est souvent vendu avec un mode d'emploi, comme quoi. Alors, un mode d'emploi pour interpréter spécifiquement... voilà, ce qui se passe. Cependant, je dirais la sorcière qui débutera... voilà, j'ai la sorcière, parce que c'est des trucs de sorcière. La sorcière ou le sorcier qui débutera, je dirais, le cœur à choisir une tasse qui facilitera la lecture des feuilles de thé. Alors, je vais vous dire une chose. Quand on a le don, quand on a ce don, comme moi, hein, moi, j'ai pas besoin d'apprendre. Ça vient tout seul. Voilà. Et j'irai aussi pour ceux qui veulent l'apprendre... Pour cela, préférez une tasse de couleur blanche ou claire, sans motif à l'intérieur. Alors, je dirais qu'il y a la coupelle aussi, ou l'assiette qui n'est pas indispensable, hein, à la tasséomancie. Mais il s'avère que pour pratiquer, pour vider l'excédent qui se trouve dans la tasse, il est nécessaire à la caféomancie, puisqu'une partie de la lecture du marc de café se pratique dans celle-ci. Et oui, elle conviendra aussi davantage si elle est blanche ou claire sans motif. Alors, le choix du thé et du café. Alors, j'ai le temps. Oui, il est 42, je regarde quand même une heure. Hein.
2: Bien sûr.
1: Alors, pour pratiquer la caféomancie, je vais te faire ça tout à l'heure. je vais lire ton avenir.
2: On préfère boire mon café avant.
1: Voilà. Ben oui, c'est ce qu'il faut.
2: Ah, oui.
1: Alors, il faut choisir ou demander à son torréfacteur, voilà, c'est bien ça, torréfacteur,
2: oui,
1: habituel, un café moulu très fin. Il faut vraiment que ce soit fin. Alors, il existe une grande, un grand nombre de variétés de café. L'Arabica, le Robusta, le Catuai, le Bourbon, l'Éthiopien, et je crois que c'est le Maragogip. Alors, peu importe le choix du café, hein, tant qu'il vous est agréable. Alors, pour pratiquer la thé d'Omansi, il faut choisir un thé en vrac de qualité supérieure à, feuilles entières, thé noir, thé vert, thé blanc, thé sombre, thé bleu ou thé jaune. Tout provient, en fait, tout simplement de l'arbuste, hein, tout ce qui est camélia, sinensis, enfin bref. Alors, le confort de la sorcière aura, dans ce cas, une grande importance. Alors, une chaise possédant un assise molletonné ou un fauteuil agréable d'un coussin sera donc préférable. Et oui, il faut toujours un coussin pour une sorcière. Alors, j'irai aussi à l'interprétation des symboles. Lorsqu'un chiffre apparaît dans la lecture, il est aussi à l'interpréter au sens littéraire. Enfin, littéral. J'ai littéraire, enfin. Alors, selon la question posée, ce chiffre peut définir une date, un nombre d'enfants, s'il y a sorcellerie. Et dans le cas où il précise une date, plus ils seront proches du bord de la tasse, plus ils vont indiquer un délai court, une heure, un jour, plus ils seront éloignés vers le fond de la tasse, plus ils présenteront un délai long, semaine, mois, année. Alors, lorsqu'une lettre apparaît dans la lecture, elle indique aussi une initiale, que ce soit la première lettre du nom d'une personne proche ou celle d'une ville, d'un pays. Alors, l'interprétation des symboles diffère d'une personne à une autre. Il y a l'éducation, la culture, la religion, la superstition, de multiples facteurs, modèles de signification symbolique de manière individuelle. Alors, je vous dire, quand vous commencez, faites-vous confiance. C'est très, très important. Et j'irai aussi pour la préparation du café, la méthode de préparation du café pour pratiquer la café-omancie. C'est celle du café turc. Ah, c'est vraiment chouette. Alors, un café très fort qui permet d'obtenir des résidus de marc de café. Traditionnellement, cette boisson est préparée dans une cafetière en cuivre et argent émaillé, appelée sevst. Voilà. Et il est possible aussi, d'utiliser une petite casserole à lait. Bien que cette méthode allonge la durée, de mise en ébullition, utilisez votre tasse de café au Mansi comme doseur. Et puis, c'est vraiment quelque chose de génial, hein, pour ceux qui veulent la faire. Alors, je regarde si j'ai un message qui vient de nous arriver. Alors, ce numéro de téléphone se termine par le 3707. Bonjour Adèle, est-ce que financièrement et professionnellement, ça va s'améliorer cette année, s'il vous plaît? Alors, je regarde déjà financièrement. Alors, je te dirais oui, avec quelques difficultés cette année. Oui, avec certes de grosses difficultés, mais ça va rentrer dans l'ordre. Alors, ce qui est professionnellement parlant, est-ce que ça va s'améliorer? Alors, je vais te dire oui. Oui, par contre, fais très très attention à toi, parce qu'il y a des gens qui guettent, hein, qui veillent, on appelle ça le mauvais œil. Ce qui fait que c'est pour ça que tu as du mal à avancer. Donc, fais vraiment très très attention avec qui tu parles. Et quand tu as un travail, fais-toi petite, que j'ai fait. Faut vraiment vraiment faire très très attention à ton entourage. Donc voilà pour cette personne qui vient de nous texter. Alors, si vous voulez encore nous texter, c'est encore possible. Si vous voulez faire un contact défunt, allez-y, je vous écoute, je suis là pour cela. Donc, on va continuer avec, Donc, si vous voulez faire voilà votre consultation en thé d'Aumancy, café Aumancy, la lecture de la paume des mains, donc vous pouvez, si vous avez envie, d'envoyer vos messages sur par mail. Vous pouvez envoyer la ligne de la paume de vos mains par mail avant mardi prochain pour que je puisse vous faire une lecture de la ligne de la paume de la main. Alors, à savoir que si vous venez en consultation, je me trouve à Saint-Pierre. Alors, à savoir que je suis voyante médium spirituel, plus médium spirituel, magnétiseuse, cartomancienne. Je fais des contacts défunts. Si vous voulez parler à un enfant mort-né, si vous voulez parler à votre tante, à votre mère, à votre tonton, à votre grand-père, à un arrière-arrière-grand-père, si vous voulez savoir les choses pour vous, des choses qui ont été non dites, quelqu'un qui a eu un accident étant sur Terre, donc vous pouvez faire le contact défunt. C'est ma spécialité. Donc si vous voulez venir au cabinet pour le faire, ce n'est pas impossible. Voilà. Alors, je suis interprète des rêves. Pour ceux qui font des rêves et qui ne comprennent pas les rêves, donc vous pouvez m'appeler, vous pouvez venir au cabinet. Je suis praticienne en soins énergétiques, Reiki, Laoshi, Gundra, Access Bar Consciousness. Je fais de la radiesthésiste, géobiologie, bioénergie. Et je suis aussi hypnothérapeute. Alors, les supports utilisés pour la voyance sont les vautours, les flashs, les cartes, les tarots, les pendules. Le marc de café, il y a aussi la thé d'Aumancy, il y a le thé, voilà, par le thé. Il y a la ligne de la paume des mains, donc. Et si vous voulez parler à un de vos ancêtres, c'est possible, il me faut la date de décès, le nom, prénom. Alors, si vous n'avez pas de photo, ce n'est pas grave, mais c'est bien d'avoir la photo toujours. Alors, je peux aussi vous accompagner. Je peux vous accompagner à la résolution de vos difficultés passées, présentes et futures. Comme je le disais tout à l'heure, j'exerce dans le sud de l'île de La Réunion, en présentiel et à distance, par mail, par messagerie, WhatsApp, Messenger, au 06 93 703 705, surtout sur rendez-vous. Parce que si vous venez pas sur rendez-vous, ça va être compliqué. Hein. C'est vraiment, j'insiste là-dessus. Alors, je fais aussi ce qu'on appelle les nettoyages énergétiques. Les nettoyages, alors, tout est énergie, que ce soit un lieu, une personne, un objet, tout vibre à une fréquence. Un lieu vibre en fonction de ce qui l'entoure. Hein, tout à l'heure, j'en ai parlé Excusez-moi. Les personnes vivent en fonction de ses émotions, de sa santé et de ce qui va l'entourer. Pour un être vivant, il est important d'avoir un bon taux vibratoire afin de ne pas se laisser envahir par la maladie. Ce qui dit taux vibratoire dit aussi les chakras. Et oui, si vous n'êtes pas en bonne santé, c'est aussi à cause de vos chakras. S'ils sont bloqués, il faut les débloquer. Alors quand je dis les débloquer, c'est par le magnétisme, hein, parce qu'il y a des choses qui sont encore ancrées avec nous. Par exemple, un chakra de gorge bloqué, c'est qu'il y a eu des émotions, des choses non dites qui ont fait beaucoup de mal avec ce que vous avez grandi. Il y a des choses qui sont vraiment, qui partent depuis la naissance jusqu'à présent, qui font mal, qui sont, qui sont ancrées en vous. Et vous n'arrivez pas à les dire. Et c'est vrai que quand on ouvre, quand on va faire du magnétisme, on va aller débloquer ces chakras. Je parle de chakras pour vous dire qu'il faut faire très très attention aussi de là où vous allez en général au niveau des chakras, parce que c'est pas toutes les personnes qui font du magnétisme qui se disent qui vont débloquer les chakras, et ils vont faire autre chose. Donc faut vraiment faire très très attention à cela, car il y a une façon de débloquer les chakras. Parce que c'est quelque chose d'énorme. Donc faites vraiment très très attention vers qui vous allez. J'insiste toujours, parce que ça peut vous mener à des choses pas bien, comme des choses bien. Quand on dit déblocage de chakras, c'est vraiment pour les débloquer, mais dans le bien total. Alors pour la suite. Je vais vous parler pour ce qui est, je dirais, formation. Formation. Alors, je fais tout ce qui est formation de Laoshi premier niveau à ceux qui s'intéressent à cela. Donc, il est vraiment bien, je dirais, de faire cette formation. C'est quelque chose qui va vous amener vers le magnétisme, à le comprendre, à, comment dire, ça va vous aider en tout. Alors, je fais aussi ce qui est formation des dossiers akashiques. Alors, c'est quoi les dossiers akashiques? C'est accéder à ses vies antérieures, aux informations qu'elles recèlent grâce aux annales akashiques, aux dossiers akashiques. Donc, nous sommes incarnés à chaque fois pour expérimenter, sentir, vivre ces émotions qui permettent l'évolution de notre âme. Et donc, il arrive que ces schémas se répètent au cours de plusieurs incarnations. Notre âme ne comprend pas alors ce qu'elle doit assimiler. Alors, je dirais qu'il est fort probable qu'on naisse avec un passé qui nous hante et que connaître ces raisons peuvent énormément nous aider. Alors, la lecture aux soins akashiques vont nous aider à comprendre, assimiler ce qu'on veut notre âme, à essayer de faire seul et avec expérimentation. Alors, cet accès aux réponses permet la prise de conscience favorisant l'accélération de notre évolution. Alors, régler des situations qu'on peut vivre aussi sans que l'on comprenne ses raisons. Alors, au programme, je parle vite, hein.
2: Ça va.
1: Alors, au programme, comment s'ancrer, comment se protéger, comment aller dans les dossiers akashiques pour les autres ou pour soi-même. À savoir une chose que je ne fais pas les dossiers akashiques pour les moins de 18 ans, parce que ça peut tout changer dans leur avenir. Alors, quelles sont les règles à respecter, les soins, les lectures, les dossiers akashiques? Donc, là-dedans, si vous voulez vous former, c'est une formation, je dirais, vraiment bien. Je dirais qu'il n'est pas très cher, mais c'est un outil vraiment très très agréable et qui va emmener énormément de changements dans votre vie, car elle vous donne une clé pour l'avenir, pour vous aider, pour aller de l'avant. Donc c'est vraiment la formation que je mets en place actuellement, qui est vraiment bien, qui est énorme, qui qui claque, c'est vraiment chouette. Donc, si vous voulez savoir les dossiers akashiques, à savoir ce que vous étiez dans votre vie antérieure et pourquoi vous êtes comme ça au jour d'aujourd'hui, et on peut aussi également changer les choses, remonter le pont pour revenir jusqu'à présent, faire vraiment bien les choses. Donc, faites cette formation. Voilà. Et oui, non, moi j'adore cette formation. C'est vraiment génial.
2: Ah ben, je le comprends.
1: On parle de choses qu'on adore, hein. Enfin moi en tout cas, qu'on aime. Donc voilà, il y a cette formation-là, il y a le Reiki Usui qui est bien pour les entreprises, pour soi-même, pour débloquer tout ce qui est spirituel, pour ce qui est entreprise, pour ce qui est votre corps. Et ça apaise, c'est vraiment un soin où vraiment quand vous êtes allongé sur la table de massage qui fait vraiment du bien. C'est pas un massage, à savoir c'est du magnétisme.
2: Mais pratiqué sur une table de massage.
1: Également, et vous restez
2: en
1: habillé.
2: En général.
1: Oui, c'est ça. Vous restez habillé, il y a des pierres du premier chakra au septième chakra que je vais poser sur vous pour vous libérer de vos charges mentales, de vos charges psychologiques, pour énormément de choses bien. Voilà.
2: C'est bien tout ça.
1: Oui, bien sûr. Et puis après, nous avons, comme tout à l'heure, je parlais du Laoshi. Et puis, il y a aussi le massage suédois. Pour ceux qui veulent, hein, les sportifs, et voire les moins sportifs. Si vous voulez apprendre le massage suédois, je fais donc la formation des massages suédois, ce qui est bien pour les coureurs, pour les... les coureurs, les sportifs en général. Qui font du vélo aussi, c'est bien.
2: Les coureurs, les sportifs, les coureurs, les trailers.
1: Oui, c'est ça même.
2: Non, pas forcément coureur dans le sens.
1: Oui, c'est ça, oui. Non, mais non. C'est vraiment.
2: D'accord.
1: Ceux qui font du sport.
2: On s'est bien compris.
1: C'est bien ça. Non, franchement, c'est une formation. qui est vraiment bien pour dénouer les douleurs du corps.
2: Voilà, donc massage californien, massage suédois.
1: L'ayurvédique, le tuna.
2: Tuna, ayurvédique, massage silhouette.
1: Également aussi, oui.
2: Également.
1: Plus le magnétisme, à savoir que je suis aussi barreur de feu, barreur de sang. Donc pour ceux qui recherchent un barreur de feu, ben voilà, je le suis.
2: Massage 5 continents aussi.
1: Aussi également, oui, c'est un ensemble de massages des 5 continents et du magnétisme, tout simplement.
2: Massage au bol tibétain.
1: Également, mais ça c'est chouette, hein. Ça c'est vraiment ce que les gens apprécient au début et sur la fin des massages, car c'est vraiment
2: avec
1: quelque chose.
2: Les éléments tels que vata, pitta, kapha.
1: Tu connais bien ces mots ?
2: Ah ben non, mais je lis. Je vois vata, ce dosha correspond à l'air et l'espace et symbolise le mouvement. Pitta, ce dosha correspond au feu. Ah ben non, mais je lis. Je vois vata, ce dosha correspond à l'air et l'espace et symbolise le mouvement.
1: Pitta.

Mardi prochain, d'ici là, week-end prochain, dimanche, c'est la fête des mères. Excellente journée de fête des mères, portez-vous bien. Et on se retrouve mardi prochain, ici même. Allez, bon après-midi, bye bye.

Il est 15h à l'île de La Réunion et c'est le top départ pour votre émission en avant la musique cet après-midi. Et vos plus belles chansons sont sur LFM. On est ensemble jusqu'à 17h aujourd'hui. Et on commence avec Dans mes pensées de Armeline, suivi de Pascaline, Grondin, Vacances à Maurice. Je vous souhaite à tous une bonne écoute et un bon moment. Et surtout une belle après-midi à tous.

C'était Vacances à Maurice de Pascaline Grandin sur LFM. Et en parlant de vacances à Maurice, eh bien, 18h aujourd'hui, Fred va recevoir la direction de l'hôtel Le Coral Azur qui se situe à Montchoisy, à l'île Maurice, avec Francesco Sommer, son directeur, et Jennifer Lopez, donc l'hôtesse d'accueil. Eh bien, c'est votre rendez-vous de cet après-midi, donc à 18h. Surtout, restez bien à l'écoute de votre radio. Et dans quelques instants, on continue avec Carbone, Ne me quitte pas sur LFM. Je vous souhaite à tous une bonne écoute et un bon moment.

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0: Votre après-midi 100% musical ne s'arrête pas sur LFM. Il est déjà 15h passé de 23 minutes en ce mardi 26 mai. Et tout de suite, on continue avec Jean-Claude Gaspard, Bravo Capitaine, suivi de E-Tip, Set the World on Fire et Bilouki, Full. Je vous souhaite à tous une bonne écoute et un bon moment et surtout une belle après-midi. Merci d'avoir choisi LFM pour vous accompagner, que ce soit sur la route, chez vous ou même au boulot. Bonne écoute.
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Et tout de suite, on continue avec une dédicace, dédicace de la part de Florent de Saint-Joseph qui souhaiterait dédicacer donc une chanson de Marie-Jeanne Gaspard à l'occasion donc de la fête d'anniversaire de son papa. C'est donc tout de suite Simplement Camarade de Marie-Jeanne Gaspard sur LFM et également une pensée donc à toute la famille de Florent de Saint-Joseph et également donc à l'animatrice du jour et à toute l'équipe de LFM. Tout de suite, donc, on écoute ta dédicace. Donc, c'est Simplement Camarade de Marie-Jeanne Gaspard sur LFM. C'est tout de suite. Bonne écoute!

Surtout, restez bien à l'écoute de votre radio. Aujourd'hui, à 18h, Fred reçoit donc le choral Azur avec Francesco Sommer et Jennifer Lopez. Donc, c'est aujourd'hui à 18h. Donc, ce sera toute l'équipe de la direction de l'hôtel, le choral Azur, qui se situe à Maurice. Ils font le chemin jusqu'ici pour donc venir parler à la radio. Donc surtout ne manquez pas ce moment, ce rendez-vous donc de l'après-midi. Vos plus belles chansons, elles ne s'arrêtent pas sur LFM cet après-midi avec tout de suite Azake et DJ Snake Worship. C'est tout de suite sur LFM. Bonne écoute.

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0: C'était Seguel, Esquizé sur LFM et on arrive déjà à la fin de votre première heure ensemble. Mais votre émission En avant la musique continue cet après-midi. Et tout de suite, on continue avec Jules et Mohamed Ramadan Bin Edek. C'est tout de suite sur LFM. Je vous souhaite à tous une bonne écoute et un bon moment. Et direction, eh bien, progressivement, les 16 heures à l'île de la Réunion.
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0: Cet après-midi, 100% musical ne s'arrête pas sur LFM. Surtout, restez bien à l'écoute de votre radio. N'oubliez pas, donc à 18h, Fred reçoit Francesco Sommer, le directeur de l'hôtel Le Coral Azur, ainsi que l'hôtesse d'accueil Jennifer Lopez. Donc ce sera dès 18h sur LFM, surtout ne manquez pas ce moment. Restez bien à l'écoute de votre radio. En attendant, vos plus belles chansons, elles continuent sur LFM avec tout de suite One X, Mali Rod Outker, suivi de Amir, l'imparfaite. Je vous souhaite aussi une bonne écoute et un bon moment. Et surtout, merci de nous avoir choisis pour vous accompagner.
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Aujourd'hui à 18h, la direction du Chorale Azur sera l'invité de Fred. Donc surtout ne manquez pas ce moment, restez bien à l'écoute de votre radio. Il sera en compagnie de Francesco Sommer, directeur donc de l'hôtel Chorale Azur, et Jennifer Lopez, hôtesse d'accueil. Donc ils seront là, ce seront les invités de Fred. Donc surtout ne manquez pas votre rendez-vous. Et vos plus belles chansons, elles, ne s'arrêtent pas sur LFM avec dans quelques instants Alonso CZ. Donc mais juste avant, on va s'écouter Fredely revient. Je vous souhaite à tous une bonne écoute et un bon moment et surtout une belle après-midi.

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0: Restez bien à l'écoute de votre radio cet après-midi, c'est Clem avec vous. Et surtout, restez bien à l'écoute de votre radio dès 18h. Fred va recevoir l'équipe, la direction du Choral Azur avec Jennifer Lopez et le directeur donc, de l'hôtel, Monsieur Francesco Sommer. Je vous souhaite à tous une bonne écoute et un bon moment et surtout une bonne fin de journée. Bonne écoute à tous.
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0: Restez bien à l'écoute de votre radio. Dans quelques instants, Fred va recevoir la direction du Coral Azur avec Francesco Sommer et Jennifer Lopez qui seront ses invités. Donc ils viennent précisément de l'île Maurice pour cette interview, un moment vraiment à suivre en direct sur LFM. Surtout ne manquez pas cet instant. Restez bien à l'écoute de votre radio. Ouais, il est déjà 17h, passé de 11 minutes. Dans quelques instants, on retrouve Dom, je t'aime pour toujours sur LFM. Bonne écoute.
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0: C'était Princess Lover, musique Lamou. Il est déjà 17h passé de 23 minutes à l'île de la Réunion et vos plus belles chansons, elles, ne s'arrêtent pas cet après-midi. Je vous souhaite à tous une bonne écoute et un bon moment et tout de suite, on continue avec Zéclair, gros cœur, suivi de You and I, de JK sur LFM. Je vous souhaite à tous une bonne écoute et un bon moment et surtout un bon début de soirée sur LFM.
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C'était Achille sur LFM et il est déjà 17h passé de 34 minutes. On se dirige vers les 18h sur LFM. Et tout de suite, on continue avec Luc Léandri, donc Femme Passion, suivi de 10-6 de Denis Fricot. Je vous souhaite à tous une bonne écoute et un bon moment et surtout une bonne fin de journée.

0: pour votre émission du jour et surtout restez bien à l'écoute de votre radio dès 18h. Fred reçoit la direction de l'hôtel Le Coral Azur qui se situe à Montchoisy, donc à l'île Maurice. Donc surtout ne manquez pas ce moment, restez bien à l'écoute de votre radio. Et tout de suite on continue avec Jeanne Manson, Tu m'oublies sur LFM, Tu m'oublies pas. Je vous souhaite à tous une bonne écoute et un bon moment.
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0: Et on arrive à la fin de votre émission En avant la musique. C'était Clem avec vous cet après-midi. Et surtout, restez bien à l'écoute donc, de votre radio. Dans quelques instants, Fred va recevoir donc, la direction du Coral Azur avec Francesco Summer et Jennifer Lopez. Donc ce sera dans quelques instants sur LFM. Restez bien à l'écoute de votre radio. Quant à moi, je vous dis à demain, 14h-17h sur LFM pour votre émission En avant la musique. Et également, mon invité dans La Femme Moderne sera Camille Grignon, une metteuse en scène. Donc surtout, ne manquez pas ce moment. Je vous dis à très vite sur LFM. Bonne soirée, bonne fin de journée. Restez bien à l'écoute de votre radio. C'était Clem avec vous. Bye bye.
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quelques semaines. Quel plaisir, bien sûr, de les recevoir aujourd'hui pour une première à LFM. Eh bien, on reçoit nos invités du jour, Francesco Sommer et Jennifer Lopez, qui sont nos invités. On parlera tourisme, on parlera surtout d'un hôtel fort sympathique, on parlera de l'hôtel Le Coral Azur à Montchoisy, du côté de l'île Maurice. Pour en savoir plus, vous ne bougez surtout pas, vous restez bien avec nous. Et d'ailleurs, l'île Maurice, c'est un peu logique quand même qu'on démarre avec le son de l'île sœur. Angela MB, d'origine de l'île Maurice, vit à La Réunion depuis quelques temps maintenant. L'amour sans suite et on se retrouve

0: plutôt, et nous disent qu'ils sont bien à l'écoute. Merci le Nord d'être avec nous. On va parler tourisme, on va parler le moment où les Réunionnais aiment véritablement se détendre, et on sait que on est très proche de l'île sœur. On n'a jamais eu l'occasion d'en parler, ces différents hôtels qu'il y a à Maurice, il y en a énormément, mais c'est vrai qu'aujourd'hui on reçoit un hôtel où j'ai pu résider pendant 6 jours, d'où j'ai gardé un magnifique souvenir. C'est bien sûr le Coral Azur Hôtel du côté de l'île sœur, et pour nous en parler, on fera le débriefing et le conseil que je vous donnerai d'ailleurs dans les jours ou dans les mois à venir pour vos prochaines vacances. On vous le conseille fortement, cet hôtel, le Coral Azur. L'invité aujourd'hui, son directeur qui est avec nous, je parle bien sûr de Francesco Sommer. Alors j'ai envie d'essayer de tourner la langue, ce qui n'est pas évident. Francesco Sommer, bonsoir.
1: Alors bonsoir, bonsoir Frédéric.

0: Bonsoir à tous les amis de LFM. Merci beaucoup pour cette invitation. C'est vraiment un plaisir. L'accueil, c'était magnifique. À LFM, quand même, comme à l'île de la Réunion, on est arrivé dimanche. Hein? Donc, ça fait deux jours et ça fait vraiment plaisir d'être là. Donc, oui, en italien, c'est Francesco. Hein?
1: Francesco.
0: Donc, l'origine italienne, bien sûr. Donc, oui, on est là, on est très content d'être là pour partager un peu tout.
1: Cet hôtel qui est vraiment magnifique, et d'ailleurs, on aura l'occasion de retracer le parcours de cet hôtel.
0: Absolument.
1: Qui a été fondé dans les années 80. Bonsoir également à Jennifer Lopez. Est-ce que c'est la chanteuse? Je sais pas, mais en tout cas, Jennifer, bonsoir, ça va?
2: Frédéric.
0: Donc moi, je rigole toujours. Hein. L'original, c'est, ouais. Elle est là. Hein. Donc
1: elle
0: Jennifer
1: là,
0: Lopez.
1: Donc c'est l'original.
2: Toujours.
0: De l'île Maurice, ouais. Bien sûr.
1: Tu peux lever le micro. Il n'y a pas de souci. Voilà.
2: Comme ça. Alors. Parce que là, on m'entend.
1: Voilà. Là, c'est impeccable. Je t'entends parfaitement bien. Alors, on sait que l'île Maurice nous écoute actuellement, mais pas que. La Réunion, ils sont nombreuses et nombreux à nous écouter.
2: Ben, je veux dire bonsoir à l'île Maurice aussi, et pas que bonsoir à l'île Maurice et bonsoir à la Réunion.
1: L'île Maurice est à La Réunion et c'est sur LFM. Alors on va parler justement du Coral Azur, l'hôtel à Montchoisy, l'hôtel qui m'a surpris récemment puisque j'y étais en mars dernier. Un hôtel fort sympathique, agréable, qui était véritablement en rénovation. On aura l'occasion d'y revenir là-dessus pour encore donner plus de satisfaction à la clientèle réunionnaise, mais pas que, quand on sait que Maurice est visité par le monde entier, surtout l'Europe. L'Europe qui est bien intégrée donc dans le tourisme à l'île Maurice Francesco. Alors, on va parler de cet hôtel qui a été fondé dans les années 80. Concrètement, est-ce que tu peux nous raconter un petit peu l'histoire de cette fondation d'hôtel, le Coral Azur?
0: Avec plaisir, avec plaisir. Donc l'hôtel, c'est avant tout, c'est très bien placé. Donc on est exactement au mieux entre les deux plus jolies plages du nord de l'île Maurice. Bien sûr, c'est Trois Biches et Montchoisy. Donc on est vraiment bien bien placé. À pied, c'est à 3 minutes à droite, 3 minutes à gauche. On a les deux plages magnifiques. Donc l'hôtel, c'était inauguré exactement le 8 décembre 1986. Donc, bien sûr, c'était construit et dans notre propriétaire, Monsieur Maxime King. Et maintenant aussi, c'est à la guide de notre hôtel, il y a bien sûr son fils aussi, Monsieur Charles. Hein, on dit bonsoir aussi dans l'île de la Réunion. Donc, on est une équipe de 150 personnes que on est là toujours pour accueillir notre client fidèle et notre nouveau client. Donc, bien sûr, Jennifer Lopez, le pilar de l'hôtel. Notre,
1: il aime bien taquiner.
0: Oui, notre guest relation manager. Donc, l'hôtel, on a 88 chambres. On a des chambres vue jardin, vue mer et beachfront, mais comment que l'hôtel s'est placé en semi-cercle, toutes les chambres, on peut dire qu'elles sont vue mer. Et sont, comme tu as dit, sont été rénovés complètement dans les derniers 24 mois. Donc là, on a gardé l'histoire, l'anime de l'hôtel, parce qu'on va fêter, bien sûr, le 8 décembre, notre 40 ans de service. Donc c'est une année très, très importante.
1: Donc il y aura quelque chose de grandiose qui se prépare véritablement
0: là,
1: pour Coral Azur en fin d'année.
0: Absolument, on est en train d'organiser, on peut dire, un festival Coral Azur. Donc on va à partager sur tous les réseaux sociaux et tout notre plateforme aussi, qu'est-ce qu'on va préparer, parce que on voudrait mettre à l'avance l'accueil en style mauricien. Donc ça va être une semaine où il tombe le 8 de décembre, que ça va être très animé avec des artistes et des, comment on dit, des partages aussi au niveau de la cuisine, parce qu'on connaît bien que Maurice est très connu aussi pour les fusions de cuisine asiatique, indienne, européenne.
1: Différents thèmes surtout à Coral Azur. Hein,
0: oui. Donc là, on va vraiment à partager tout. On va essayer dans la journée du 8 décembre, que c'est cette journée très importante. Donc oui, 88 chambres, tout rénové, et on a aussi rénové tous les espaces communs, bien sûr, on a refait la réception, la partie du bar, restaurant, et attention, parce que bientôt, on commence avec la rénovation de la piscine.
1: De la piscine. Alors, c'est très important de le dire, parce que déjà, là, à l'origine, il est magnifique, la piscine. Donc, il aura un nouveau décor. Quel sera ce changement de la piscine? Est-ce qu'elle restera à la même place déjà? Mais qu'est-ce qui va changer concrètement?
0: Alors, pour les gens qui connaissent bien Coral Azur, tout le monde sait que quand tu entres au Coral Azur, tu restes un moment sans respiration, non? Mmh. C'est un peu parce que tu vois directement l'océan devant. Donc là, on va créer un effet d'infinity, donc avec l'eau de la piscine que ça va tomber directement sur la mer. Donc, et après, on va refaire toute la partie à l'extérieur de la piscine et tout ça. Donc, ça va un peu à continuer, pas à terminer parce qu'on va jamais à terminer de rénover l'hôtel. Ça va être en continu, les travaux. Et parce qu'on voudrait vraiment chaque 6 mois, les clients habituels qui reviennent, de trouver toujours quelque chose de nouveau. Mais là, on peut dire que ça va être un très important point, la rénovation de la piscine avec tous les chambres que maintenant.
1: Et il pourrait être terminé avant la fin de l'année.
0: Ces travaux. Oui, bien sûr. Début juillet, ça va être.
1: Ah, ça a déjà commencé parce que j'y étais en fin mars. Les travaux de la piscine n'étaient pas encore faits. Oui. Je savais que les travaux de la salle de détente, de massage, qui était pas terminée. Est-ce qu'elle est terminée aujourd'hui?
0: Oui, c'est terminé. Oui, voilà. C'est tout terminé.
1: On a vu un rafraîchissement de toutes les chambres qui sont magnifiques, en tout cas. Mais depuis 86, il n'y avait pas eu de renouvellement, je dirais, de travaux général.
0: Oui, mais c'est continu. Là, on a eu pendant les années passées, donc là, les derniers 24 mois, on a vraiment rénové toutes les chambres et tous les espaces communs. Donc, c'est très important aussi de connaître que tous les meubles sont faits par des artisans locaux. Mauriciens. Mmh. Donc, on a vraiment gardé les styles local.
1: Local, donc de l'île Maurice pour que les touristes se retrouvent vraiment à l'île Maurice, ressent ce côté convivial de l'île sœur.
0: Exactement. Alors,
1: ça, c'est très important. Alors, Francesco, je reviens vers toi dans quelques instants pour laisser la parole à Jennifer Lopez. Jennifer, alors, le plus étonnant, 20 ans de fidélité au Coral Azur, 20 ans. Comment ça s'explique, ces 20 années passées dans cet hôtel?
2: Alors, moi, au départ, j'étais arrivée là, j'ai dit, bref, comme tout le monde, hein, comme tous les jeunes, on a toujours plusieurs rêves. Alors, je disais, je vais faire un an, après, je vais changer de carrière. Mais comme tu peux savoir, vrai pour te dire, franchement, là, je me suis trouvée moi-même. Alors, le Coral Azur, c'est comme une famille, alors, c'est comme chez moi. Et pour te dire, 20 ans, ça demande, alors, cette année-ci, ça va compter 21 ans de service au Coral Azur. Et bien, pour être 21 ans dans l'hôtellerie, dans le même hôtel, c'est qui veut dire, je me plais chez moi et je me sens chez moi. Et par rapport à nos clientèles aussi qu'on a, alors déjà, par rapport pour croiser différents clients tous les jours, faire des connaissances, c'est une bonne chose aussi.
1: Alors, on va pas parler, c'est quand je dis ça, je dis pas ça négativement, hein, sans aucune discrimination, mais on sait que les différents hôtels à l'île Maurice aujourd'hui ne retrouvent plus forcément les Mauriciens qu'on avait l'habitude il y a encore une dizaine d'années de retrouver dans les hôtels. Alors, ce qui rassure, ce qu'on pourrait rassurer véritablement aux touristes qui prendront la direction de l'île sœur et demain prétendront de venir au Coral Azur, rassurez-vous, là-bas c'est toujours les Mauriciens qui y travaillent.
2: Et
1: vous portez beaucoup d'importance à l'emploi local surtout.
2: Voilà, c'est ça. Alors les clients, bien sûr, quand ils viennent à l'île Maurice, qu'est-ce qu'ils cherchent? C'est l'accueil. L'accueil, le
1: service. Quand on sait que vous êtes doué.
2: C'est ça. Alors surtout si là ils vont venir, ils vont croiser Jennifer Lopez, et tout se passe bien. Alors il n'y a pas que Jennifer, il y a toute une équipe derrière aussi. Qui passe, et c'est ça, la première chose, c'est que le client cherche déjà, c'est l'accueil. Alors, si vous avez une bonne accueil, pourquoi pas le Coral Azur.
1: Le Coral Azur, alors, il est très important aussi, quelle est votre tâche réelle? Parce que nous, on avait parti sur l'hôtesse d'accueil, mais qui n'est pas forcément votre responsabilité. Alors, quelle est concrètement la responsabilité de Jennifer?
2: Alors, moi, je fais le responsable de la relation clientèle. Responsable de la clientèle, c'est de gérer un peu le client, donner les informations, accueillir le client. Alors, c'est pas que accueillir le client aussi, mais il y a tout un rôle derrière. Alors, c'est quand le client, ils arrivent déjà de leur faire sentir chez eux. C'est ça, mon but, c'est que le client soit chez eux, effectivement. Et comme on dit, alors, moi, c'est de gérer aussi. Parce qu'on peut dire aussi que deux fois, alors, on peut avoir des difficultés aussi, mais il faut savoir gérer, mais alors, avec diplomatique, surtout, par rapport, comme on dit, le client, il vient chercher un service personnalisé. Faut pas regarder, on va pas faire de discrimination, on va regarder un type de client avec un tel œil, mais pour moi, c'est tous les clients, ils sont égaux à nos yeux.
1: Alors, ce qui est très important, c'est que le Mauricien lui-même maîtrise pas mal de langues. Combien de langues concrètement
2: Si je compte bien, en ce moment, je vais dire presque 8 langues maintenant. Et j'espère pouvoir, comme je dis, mon Ozepti, c'est 10 langues. Et plus vous connaissez, plus on a plus de langues, c'est plus, comme si dirait, facile pour nous de communiquer, surtout avec nos clients, de savoir, parce que vous savez, des fois, il y a des clients aussi qui viennent à Maurice. Alors, surtout par rapport, s'ils ne comprennent pas, alors du coup, là, c'est ils n'arrivent pas, on n'arrive pas à leur comprendre, c'est un peu difficile pour eux. Et là, ils se sont un petit peu, comment dire, mis de côté. Et nous, ce qu'on essaye, alors peut-être pas couramment certaines langues, mais on essaye de, comment dire, on va dire comme le bonjour, comment ça va, bonsoir. Déjà, tu leur dis bonjour, bonsoir, ça va, vous allez bien et bon appétit. Avec leur langue, ben là, ils sont contents.
1: Alors, il y a une question que j'ai envie de vous poser. Alors, je te pose, toi, tu es en face de moi. Alors, c'est vrai qu'on ne reste pas indifférent, les Réunionnais, les Réunionnaises qui viennent à l'île Maurice. Comment vous arrivez à distinguer à chaque fois un Réunionnais, une Réunionnaise? C'est incroyable.
2: Pour nous, c'est très facile. Alors, comme on dit, la Réunion et Maurice, c'est deux îles sœurs. Alors, on dit, on est cousins-cousines. Et ben, dès que le Réunionnais arrive, alors, on va dire qu'il ressemble un petit peu le Mauricien aussi. Bon, ça peut arriver. Alors, des gens disent, tes cousines, comment il est, tes cousins. Alors là, ils se sentent déjà chez eux, ouais.
1: Alors, tu disais tout à l'heure, tu maîtrises 8 langues. Quelles sont ces 8 langues que tu maîtrises?
2: Alors, à compter, je vais commencer par le français et l'anglais. Ça, c'est déjà, comme si dirait, c'est la base.
1: C'est les deux bases pour Maurice, oui.
2: Et bien sûr, nous avons notre langue traditionnelle, le Séga mauricien. Le mauricien, le créole mauricien, excusez-moi. Et après, on a le créole réuni. J'ai l'indien, italien un petit peu, et bien sûr l'allemand. Et après, bon, je peux compter aussi. Alors, par exemple, s'il y a des Africains qui sont là à l'hôtel, j'arrive à communiquer, je peux comprendre un petit peu, mais alors je vais dire, allez, 10 minutes, pas plus, le Sud-Africain.
1: Comment on peut expliquer que les Mauriciens peuvent, concrètement, maîtriser autant de langues chez nous? Allez, on va dire, grosso modo, le français, bon, ça c'est la langue paternelle, je dirais, c'est la langue courante. Mais après, l'anglais, bon, beaucoup moins, alors que vous, les Mauriciens, vous maîtrisez mais pas mal de langues, l'allemand, l'italien, l'espagnol, c'est incroyable. C'est dans vos gènes de naissance ou vous les apprenez à l'école?
2: Pas du tout. Alors moi déjà à la base, le français et l'anglais j'avais appris à l'école, mais le pratique c'est à l'hôtel, c'est sur le terrain. Même les autres langues aussi, ben c'est sur le terrain. C'est après, une fois que vous êtes sur le terrain, c'est là que vous avez plus de chances à communiquer. Et moi, par rapport à l'italien, ben, c'était par rapport, je suis très curieuse. Alors, j'aime bien apprendre le langue, tout ça. Et c'est de communiquer avec le client, ben, tous les jours, je demande.
1: Avec Francesco, là, c'est encore mieux.
2: Alors, lui qui est italien, alors, deux fois, alors, je pratique sur lui aussi, comme on va dire. Et même l'allemand, pareil. Alors, l'allemand.
0: Elle peut chanter aussi en chinois, Moi, j'étais,
2: L'allemand, ça, j'ai appris à l'école, comme je faisais une formation pendant 2 années à l'école de Telgier. Et c'est ça qui m'a permis aussi d'apprendre l'allemand. Et après, ce que j'ai fait aussi, alors on ne peut pas le mettre d'un côté. Il faut, comme si on le met en pratique, parce que si on le met de côté, ça ne sert à rien. Alors, comme on a des clientèles, on a tout type de clientèle. Et là, il faut le mettre en pratique, en valeur, pour pouvoir communiquer, comme je t'ai dit tout à l'heure. Si on n'arrive pas à communiquer avec nos clients, alors là, ils vont se sentir un petit peu malheureux, mis de côté, que là, par rapport déjà à la base. Tu arrives à leur expliquer le bonjour, leur saluer, leur expliquer un petit peu. Là, ils sont tout contents. Le petit peu qu'on fait, le petit geste, le petit effort qu'ils font, et ils sont tout contents. Et comme je te dis, le Mauricien, eux, ils aiment bien, comme si dirait, s'investir. S'investir pour pouvoir, comme si dirait, apprendre et connaître aussi, tu vois. Et moi, c'est grâce à ça que ça m'a permis aussi d'apprendre aussi plus de langues.
1: Alors, je reviendrai vers Francesco Sommer, donc qui est le directeur de l'hôtel Le Coral Azur. L'aventure avec Le Coral Azur démarre donc en 2011.
0: 2011,
1: pour vous.
0: Oui.
1: Alors, quel était le protocole dès votre arrivée à l'hôtel avec l'équipe, quand vous avez géré, quand vous avez fait la première réunion avec eux? Quelle était la base de Francesco concrètement pour gérer cet hôtel?
0: Bon, moi,
1: vous avez misé sur quoi concrètement?
0: Oui. Quand je suis arrivé, j'étais tout de suite, touché par l'accueil. Donc, je me suis laissé un peu être contaminé dans cette atmosphère très conviviale, très familiale. Et ensemble, je dois dire, avec les propriétaires, l'équipe et bien sûr tous les clients aussi, parce que moi, je peux dire que qu'est-ce qu'on a créé pendant les dernières 15 années, Le Coral Azur, c'est...
1: Qu'est-ce qui a changé concrètement à votre arrivée? C'est ça aussi qui est très important.
0: Bon, je crois que moi, je sais pas avant bien comment on était, mais qu'est-ce que je peux dire que c'est la création de vraiment un esprit familial entre l'équipe et tous ensemble, là, on se sent vraiment, et ça que c'est aussi les clients qui le disent, hein, que c'est une équipe très solide, très, très forte. C'est pour ça que je reviens sur la partie qu'on parle avant, où il y a chez nous, vraiment, la majorité des employés sont mauriciens. On a 90%, 92% sont mauriciens, 100%. Donc, c'est aussi une équipe très attachée à l'hôtel. Et donc, il y a des employés qui travaillent à l'hôtel depuis l'ouverture. Hein, donc, presque 40 ans de service. Donc, ça, je crois que c'est les plus qu'on a hein, à l'hôtel. Donc, les touche vraiment humaine que spécialement la clientèle réunionnaire recherche parce que c'est ça que donc quand j'arrive à l'hôtel être accueillir vraiment en personne par Jennifer Lopez, l'équipe du restaurant, l'équipe de la réception, les bars, il y a cet esprit de l'accueil mauricien partout chez nous. Tu marches dans les jardins, il y a les jardinières qui s'arrêtent pour faire un petit dialogue. C'est ça que
1: là-bas tout est organisé. On a vu, hein, il y a le jardinier. C'est très spécifique chez vous. Il y a les femmes de ménage. Il y a même les hommes de ménage de plus en plus aussi qui s'intègrent.
0: Hein. Donc, on est vraiment bien organisé au niveau des organigrammes, on peut dire, avec tous les départements bien couverts avec chaque poste. Et après, très important, c'est tout fait à la maison, par exemple au niveau des cuisines, hein, toute la pâtisserie, tout ça que c'est la préparation, on n'achète rien de déjà préparé, c'est tout fait à la maison. Donc ça donne aussi un peu cet esprit de cuisine à la maison, non? Donc, ça, c'est très important aussi.
1: On va parler aussi des thèmes avec Jennifer dans quelques instants. Chaque soir, a un thème. Oui, et puis, il y a quelque chose aussi que j'ai bien apprécié. Là, c'est le feu d'artifice. Hein. Il y a un jour bien spécifique.
0: Ça, c'est les vendredis. C'est les vendredis spéciaux.
1: Francesco, alors, comment vous êtes arrivé à l'île Maurice quand on sait que vous êtes italien?
0: Oui.
1: Et vous maîtrisez très bien le français. Je suis étonné avec cet petit accent qui est vraiment magnifique. Hein. On dit ça en réunionnais. Il tourne la langue. Alors, comment vous êtes atterri à l'île Maurice? C'était déjà en vacances au départ?
0: Non, actuellement, moi, j'ai travaillé avant d'arriver à Maurice pour un grand groupe de resorts italiens. Donc, c'était dans des autres destinations tropicales. J'ai fait les Caraïbes, la République dominicaine, Mexico, Maldives, l'Égypte, différentes destinations. Et pour une période, j'étais en train de travailler en Italie et dans le travail, j'ai eu le plaisir de connaître notre propriétaire, Monsieur Maxime Viking, qui était en vacances dans l'hôtel où j'ai travaillé.
1: D'accord.
0: Et donc, on s'est connus et après, dialogue comme ça, il m'a dit, si un jour tu veux venir à voir l'île Maurice, contacte-moi. Et comme ça, on a pris le contact et j'ai eu l'opportunité de prendre la gestion de l'hôtel, donc au niveau de direction. Et là, c'est parti l'aventure. Je dois dire que par rapport à des autres destinations tropicales où j'ai travaillé, je me suis senti tout de suite à la maison. Donc,
1: et ça vous a plu, donc vous êtes resté.
0: Donc là, c'est vraiment, comment on dit,
2: il a eu le coup de foot pour l'île Maurice.
1: Pour l'île Maurice. Exactement. Alors justement, quand on sait que le rôle d'un directeur dans un hôtel n'est pas forcément à vie, il y a un temps de durée, puis vous, ça fait pratiquement 15 ans cette année, que vous êtes à la tête de la direction donc de l'hôtel le Coral Azur. Vous y comptez rester le plus longtemps possible?
0: Ah oui, là c'est, comment on dit...
1: C'est définitif.
0: Oui, pour moi, c'est, comme on dit, la maison. Donc,
1: L'Italie vous manque pas forcément?
0: L'Italie, je pars en vacances, bien sûr, mais je dois dire que au niveau professionnel et humain, je suis très attaché à l'île Maurice, au Coral Azur, donc c'est aussi plaisir de travailler toujours dans les mêmes hôtels, avec les mêmes équipes, parce que les projets sont beaucoup et On est en train de grandir tous ensemble et c'est ça qui fait, qui donne beaucoup de motivation aussi.
1: Alors, quand on sait que vous êtes actuellement, donc, pour promouvoir l'hôtel Le Coral Azur, donc, à l'île de la Réunion, hein, encore une fois, j'insiste beaucoup, l'hôtel Le Coral Azur qui se trouve à Montchoisy, à Grand-Bé. Donc, un hôtel que je vous conseille puisque j'ai eu l'occasion, encore une fois, de séjourner, donc, quelques jours, lors de mon déplacement professionnel du côté de l'île Maurice. La preuve que ça s'est très bien sympathisé avec Jennifer Lopez, oui, avec toi, Francesco, et puis on a échangé en disant que vous allez venir à La Réunion et ça m'a beaucoup plu cet accueil et cet hôtel où je me suis senti véritablement à l'aise. J'aurais dit même j'étais chez moi et ça faisait longtemps que je vivais là parce que vous donnez cette générosité, cette envie que le client se retrouve chez lui concrètement et il s'y sent bien parce que il y a un cadre très familialisé dans cet hôtel Le Coral Azur.
0: Oui, après je crois que c'est un hôtel parfait pour couple, pour famille avec les enfants, parce qu'on a aussi un programme d'animation très fort pour les enfants, les mini-clubs, avec bien sûr une équipe spécialisée. On a une très bonne équipe d'animation pendant la journée, et comme tu le dis, le soir, il ne manque pas l'ambiance. Tous les soirs, il y a la piste de danse, tous les soirs, il y a l'animation, il y a des spectacles thématiques par rapport, bien sûr, à les thèmes de notre buffet, que, comme je dis, tous les soirs change, et après les vendredis spéciales qu'on fait les management cocktail, donc c'est sept moments que, hein, on attend tous les clients à bord de la piscine à 19h15 avec la musique live et les surprises des feux d'artifice et des fois avant encore d'ouvrir les restaurants, c'est déjà la piste de danse complète, tous les gens qui
1: c'est
0: dansent,
1: ça, c'est tout le monde s'éclate.
0: Ils s'oublient d'aller à manger aussi pour danser, non?
1: C'est vrai qu'il y a une belle ambiance dans cet hôtel, Jennifer, justement. Ouais. On va parler des différents thèmes, hein, de cet hôtel. Chaque soir un thème. Bon, c'est assez régulier dans les différents hôtels de l'île Sœur, mais je dirais, au Coral Azur, ce qui m'a impressionné, et pourtant j'y vais régulièrement, hein, à l'île Maurice, j'ai fait beaucoup, beaucoup d'hôtels pour y aller. Là, c'était la 25e fois que j'étais à l'île Maurice, la première, donc, au Coral Azur, qui m'a été d'ailleurs conseillé par un ami chanteur à La Réunion, que je n'hésiterai pas à citer, le groupe Lumière, Johnny.
0: Ah oui, oui.
1: Hein, Johnny, qui est un habitué.
0: Bonjour, hein, oui,
1: voilà.
0: Oui. Bonjour à Johnny. Chaque fois qu'il vient, il chante aussi un peu avec nous, hein, c'est
1: exactement,
0: plaisir.
1: Et il m'a dit donc de venir chez vous, puisque là-bas, ça change vraiment de certains d'autres hôtels. Alors, ce qui m'a impressionné chez vous, c'est surtout les différents thèmes, mais tous les thèmes culinaires sont très bons.
2: Effectivement. Alors, nous, ce qu'on fait, on essaye de s'adapter par rapport à tout type de clients. Comme vous savez, on n'a pas un seul clientèle, on a différents de clientèles. Pourquoi on met un thème tous les soirs? Alors, si jamais, alors, tous les soirs, les clients peuvent déguster. Ils peuvent même goûter le plat mauricien. Par exemple, il y a quelqu'un qui vient, il veut manger mauricien, local, typiquement mauricien. Alors, chaque soir, nous avons différents thèmes. Ceux qui veulent manger chinois, alors, ils auront le choix. On ne va pas dire qu'ils vont venir manger que mauricien tout le soir. Alors, ils ont le choix. Alors, un jour, le 1er juin, alors, on va commencer par lundi. Le lundi, on fait le international, où là, ils vont découvrir différents de plats de différents de pays. Le mardi, bien
1: tout,
2: sûr.
1: Tous les drapeaux sont exposés,
2: hein. Bien sûr. Et le mardi, c'est bien sûr, c'est Italie. Alors là, c'est ceux qui aiment bien l'Italie.
1: J'aime les pâtes.
0: Oui,
1: j'adore les pâtes, j'aime les pizzas.
2: Ils ont le choix.
0: Jambon de Parme, tiramisu, il y a tout.
2: Voilà.
1: Exactement.
2: Et le mercredi, on a le buffet indien qui est proposé. Alors, pas que le buffet indien aussi. Alors, si jamais il y en a qui n'aiment pas aussi, qui n'aiment pas très épicé, ils veulent faire un petit repas aussi. Alors, nous avons un restaurant Langouste aussi qui est situé sur la plage. Par exemple, pour ceux qui veulent faire un petit repas en amoureux au bord de la plage, là, eux, ils peuvent faire sélectionner la soirée Langouste. Mais ça, bien sûr, c'est avec un supplément. Mmh. Et sinon, ceux qui aiment bien indien aussi peuvent manger au restaurant, il n'y a pas de souci. Et le mercredi, le jeudi, on fait un chinois. Et vendredi, bien sûr, comme tu sais, tu as été là, tu as pu voir, là, c'est fruits de mer. Mmh. Pour ceux qui aiment bien tout ce qui est fruits de mer, alors quand on dit fruits de mer, alors on s'adapte aussi. On a des clientèles aussi qui n'aiment pas manger fruits de mer, qui sont allergiques. Alors on arrive à s'adapter avec le client. On essaye de voir aussi pour faire quelque chose différemment qu'eux, ils aiment bien. Et comme tu as pu voir aussi, alors nous, c'est qu'on essaye de faire, alors on est toute une équipe, mais là, malheureusement, on n'a pas pu venir tout le monde ensemble, et là, on représente l'hôtel Coral Azur qui est là aujourd'hui à La Réunion. Et le vendredi, c'est qu'on fait, nous, alors ça, c'est on met tous nos personnels, Comme ça, il y a des clients, parce qu'on a deux personnels qui sont derrière, alors le client, il voit pas. Il y a certains personnels que le client, il peut voir sur le terrain, mais il y a certains personnels aussi
0: par exemple,
2: qui sont derrière aussi. Alors le client, alors nous, on essaie de mettre nos personnels aussi en valeur, comme ça, le client, ils savent aussi qui c'est aussi qui font le ménage, qui c'est qui sont derrière la cuisine, derrière dans la lingerie, la maintenance aussi. Alors eux, ils sont derrière. Alors nous, on est plus devant, mais on a une équipe aussi qui est derrière aussi.
1: Alors, vous disiez justement, Francesco, tout à l'heure, qui disait vous êtes à 150 employés, 150 donc à l'hôtel. Et puis, l'hôtel contient aussi deux restaurants. Il y a celui du soir
2: et il y a celui de... sur la plage.
1: Alors là, c'est idyllique.
0: Pour les déjeuners.
1: C'est idyllique.
2: Pour ceux qui veulent faire un repas romantique sur la plage le soir, ben, ça change l'atmosphère, ça change le thème. Et je conseille aussi, alors, pour ceux qui viennent, qui viendra aussi, ben, d'essayer. Ceux qui ont déjà goûté, ils savent comment c'est. Et bien sûr, alors, pour ceux qui aiment bien l'ambiance mauricienne, alors, vous savez, nous, le mauricien, on aime bien mettre de l'ambiance, comme on dit, mettre la faya, mettre de fée. Et le samedi, c'est l'occasion idéale pour eux de découvrir notre danse traditionnelle, le séga mauricien. Et là, ça leur permet aussi de voir, de vivre aussi. Et après, le dimanche, ben, c'est barbecue, c'est une soirée grillade pour tout le monde. Et tous les soirs, ça change.
1: Alors, je disais aussi qu'il y avait un deuxième resto, hein,
2: Le restaurant sur la plage.
1: Sur la plage. Donc, mais par contre, c'est un restaurant, lui, qui fonctionne plus le midi, me semble.
2: Le midi alors, là, aussi, c'est, pour le déjeuner. Alors, deux fois, il y a des clients qui réservent la portion complète. Là, on fait manger aussi le midi sur place.
1: D'accord.
2: Et le soir, si jamais il y a quelqu'un aussi, ils ont quelque chose de spécial. Des fois, il y en a, ils disent, bah, tiens, je vais faire ma demande de mariage, j'aimerais bien avoir cet restaurant-là. Ça peut se faire, c'est faisable à la demande.
1: Alors, Francesco, quelle est véritablement la différence au Corralazio pour inciter justement à nos auditeurs, à nos auditrices aujourd'hui de venir chez vous? Quelle est la différence du Corralazio contrairement aux autres hôtels qu'il y a sur l'île?
0: Bon, je crois que la partie plus importante, c'est, moi je dirais vraiment les personnels, comment sont investis dans les relations avec la clientèle. Ça, c'est la partie plus forte que on a, et après, bien sûr, maintenant on peut dire qu'on est les plus rénovés dans notre catégorie des 3 étoiles plus, donc ça aussi c'est notre point très fort, et la location, donc on est placé à 10 minutes de Grand Bay, hein, donc
1: c'est ça aussi qui fait la force du Coral Azur. Donc vous êtes pas très loin de la ville, mais aujourd'hui avec cette rénovation, avec cette piscine qui va être terminée d'ici peu, un nouveau décor de l'hôtel de Coral Azur. Est-ce qu'aujourd'hui on pourrait déjà, moi de ce que j'ai vu, est-ce que on pourrait encore considérer un 3 plus pour le Coral Azur, ou ça serait bientôt proche du 4?
0: Bon, ça pour nous, c'est la catégorie officielle, c'est 3+, mais...
1: Ça, c'est depuis 86, lors de sa création. Mais aujourd'hui, avec ses rénovations, il pourrait même, maintenant, aujourd'hui, être officialisé peut-être prochainement un 4.
0: Mais nous, comme on dit, notre travail, c'est de donner des services de 5 étoiles, quand même, si on est en catégorie...
1: Ah, la qualité là-dessus, il n'y a pas de souci.
0: Oui, donc on fait... Nous, on travaille comme si on est déjà dans la catégorie bien supérieure, mais... Comme j'ai dit, on est très content d'être entre les top 3 étoiles plus, et bien sûr, on va à, comment dire, les process et à s'améliorer et monter aussi des catégories dans les avenirs.
1: En tout cas, moi, je peux dire d'ores et déjà, sur le 3 plus que j'ai connu du côté de Grand Bay, vous êtes le meilleur. C'est pas parce que vous êtes avec moi, c'est parce que moi, je suis, quand c'est bon, je dis que c'est bon, et quand c'est pas bon, je le dis aussi. Donc là-dessus, pour moi, c'est clair. On va rapidement marquer une courte pause musicale
0: et on
1: va terminer justement avec les activités de l'hôtel, parce qu'on sait très bien quand on vient en vacances à l'île Maurice, on vient aussi pour le shopping, pour visiter l'île, mais on vient aussi pour profiter les activités de l'hôtel, et ça c'est très important de le savoir. Si vous partez sans donner véritablement les activités de l'hôtel, c'est pas vraiment une promotion qu'on a fait là, véritablement. Alors je connais que ce titre là, c'est une chanson qui cartonne actuellement à l'île Maurice. Je suis sûr que Jennifer va pas me dire le contraire. Rats d'oiseaux.

0: 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L'île Maurice est avec nous. L'hôtel de Coral Azur à Montchoisy Grand B. L'île Sœur, ce sont nos invités. Jennifer Lopez et le directeur de l'hôtel, Francesco Sommer. Je vais m'y habituer à force de partir à Maurice, moi j'ai l'impression. Hein. Alors, on va entamer la dernière partie donc de cette émission. Francesco, ou plutôt Jennifer, hein, un des deux, on va parler des activités de l'hôtel et quand on sait, il y en a pas mal.
1: Bien sûr.
0: Il y en a
1: bien
0: pas
1: sûr.
0: Mal. Quelles sont véritablement les activités que l'hôtel propose à leurs clients?
2: Alors bien sûr, alors les clients, alors quand ils viennent, alors pour ceux qui aiment bien rester à l'hôtel, de pas partir en excursion, alors bien sûr, ce que nous on propose tous les jours, on a les aquagymes, tournois de pétanque, fléchettes, le bateau à fond de verre, le kayak, le pédalo, là, le client peut faire ça, ce sont des activités qui sont gratuites, bien sûr. Et aussi, pour ceux qui aiment bien, comme Cédric aime bien se faire chouchouter, nous avons un salon de massage, alors ça, bien sûr, c'est avec un supplément.
0: Alors le salon de massage d'où j'ai pas pu profiter parce que malheureusement c'était en travaux. Alors moi en tout cas j'ai adoré, il y a un garçon et une fille qui donnent des cours d'aquagym le matin. J'ai plus leur prénom mais ils sont fort sympathiques.
1: Alors là c'était sûrement Océane avec
2: Rooney,
1: exactement.
0: Ouais, c'est lui, je sais que le soir, il met un petit peu l'ambiance, il aime bien mettre la musique, Rooney, donc, voilà. fort sympathique. Oui. Quand on sait aussi véritablement qu'il y a aussi le karaoké, hein.
2: Ceux qui aiment bien chanter, hein.
1: Parce que alors, on doit dire qu'on a une très grande chanteuse, là, hein. Jennifer Lopez, hein. Oui.
2: Et pourquoi pas, alors, ceux qui veulent
0: C'est qui m'a fait chanter, là? C'était toi, d'ailleurs.
2: Alors, moi, déjà, j'aime bien chanter. Ouais. Alors, chanter, c'est un mode de détente. Alors, déjà, quand les clients, ils arrivent, alors, ils entendent un petit morceau, deux fois, ils viennent par rapport à ça, ils disent, c'est qui Jennifer Lopez? Et est-ce que Jennifer Lopez chante? Bien sûr, pourquoi pas Jennifer Lopez? Alors, pour ceux qui m'écoutent, bien sûr, alors, ça, c'est un petit morceau pour vous. Et je vais le faire en espagnol, par contre.
0: Allez-y. Et...

0: la respuesta. Eh ben, je pense que c'est ça. Les gens sont amoureux de moi, tu vois.
1: Alors, moi, ce qui m'étonne à l'île Maurice, c'est que j'ai l'impression que vous êtes né pour faire de la musique et
0: alors,
1: pour chanter.
0: Alors, la musique, c'est dans notre, c'est dans notre, dans notre nature, dans c'est dans le sang. Ouais. C'est alors, comme on dit, surtout le Sega, c'est dans le sang de Mauricien. Pas que dans le sang de Mauricien, mais dans le sang de tout le monde, je pense.
1: Alors, il est très important de lire aussi les messages qui m'arrivent actuellement. Oui. Super hôtel, un coucou à Jennifer et à Monsieur Sauveur.
0: Merci beaucoup, enchanté.
2: Merci.
1: Donc, c'est une personne qui connaît très bien l'hôtel. C'est Michaela. Voilà.
0: Ah, Michaela, ben, gros bisous.
2: Et à bientôt, on dit.
0: Et à bientôt,
2: Michaela,
0: oui.
2: Bien sûr. Donc par rapport à, comment dire, à la partie artistique, oui. Non, des Mauriciens, on peut dire, par exemple, nous, on a un de notre responsable du restaurant, Jocelyn. Il est
0: Jocelyn
2: un très
0: aussi,
2: grand
0: alors,
2: chanteur.
0: Il chante super, très, très bien.
2: Il anime tous les vendredis soirs.
0: Et tous les aussi, hein.
2: Et, par exemple, il y a Frédéric dans l'équipe des jardiniers, il est bassiste, batterie, et donc.
1: Et il y a un truc aussi que j'ai aimé dans, à l'hôtel Le Coral Azur, c'est que, il y a un soir où vous faites une dégustation de cocktails gratuits.
2: Oui, ça c'est tous les vendredis.
0: C'est le vendredi.
2: Hein.
0: Ouais. C'est le
2: mais
0: vendredi soir.
2: C'est très important aussi, tous les soirs, les vendredis, c'est les cocktails, mais chaque soirée, on a un 15-20 minutes de démonstration de chaque département. Par exemple, les lundis, c'est l'équipe des nettoyages des chambres, des lingeries, qui fait la démonstration, elle explique à les clients comment faire les décorations avec les serviettes.
1: Les serviettes, oui, effectivement.
2: Les dimanches, c'est l'équipe du restaurant avec les serviettes des tables. Les mardis, c'est l'équipe du bar qui partage un peu des recettes, des cocktails et tout ça. Les mercredis, c'est l'équipe de la cuisine avec les kajak, non? Oui, les kajak mauriciens. Et donc, c'est tous les soirées, on a ce moment de partage où il y a les équipes qui sont là pour les clients.
1: Donc, alors, on précise aussi qu'il faut être très rapide, hein, si vous souhaitez séjourner donc au Coral Azur pendant les grosses périodes de vacances,
2: il faut
1: s'y prendre tôt parce que c'est un hôtel qui est très courtisé, donc beaucoup de monde, beaucoup, même en période creuse. Donc j'y étais moi au mois de mars, j'étais étonné de voir le nombre de personnes d'où résidaient des touristes. Alors j'en passe quand c'est les hautes saisons.
2: Alors les vacances scolaires, les aussi bien sûr pour Noël, fin d'année là. On conseille de réserver à moins 4-6 mois à l'avance.
1: Parce que,
2: par exemple, pour octobre, on a beaucoup de demandes déjà pour les vacances scolaires, comme en juillet, ok, c'est pas trop loin. Mais on a déjà beaucoup de réservations qui tombent pour Noël, fin d'année. Donc, si vous avez l'idée de réserver, c'est mieux de bloquer les chambres avant que...
0: Comme ça, ils sont sûrs qu'ils ont de la place aussi.
1: Alors, j'ai l'impression que c'est des gens qui viennent chez vous. Hein.
0: Oui.
1: C'est incroyable, ça fait plaisir. Gros bisous à Shilba, à Jennifer Lopez,
0: merci.
1: À Monsieur Sommer. Au plaisir de revenir au Coral Azur, signé Chloé de Saint-Joseph.
0: Ah ben, merci Chloé, ça fait plaisir, ça fait chaud au cœur. Et moi, ça a été un plaisir, alors par contre, de venir à La Réunion et de rencontrer, de croiser des gens.
1: J'ai l'impression que même les gens veulent passer en direct.
0: Ouais,
1: allez-y,
0: pourquoi pas.
1: Vas-y, termine.
0: Alors, moi, ce qui m'a fait plaisir, alors on avait donné rendez-vous à Saint-Pierre, à tous nos clients qui sont de l'hôtel, qui sont des habitués. Mais ce qui m'a surpris aussi, c'est de croiser des gens qu'on connaît dans la rue.
1: D'accord.
0: Et ça m'a fait tellement plaisir et je suis tellement content d'être là et de représenter l'hôtel aussi.
2: Oui, non, c'était bien aussi parce que hier, on a fait un moment magnifique sur la plage de Saint-Pierre.
1: Sur la plage de Saint-Pierre.
2: Et là, on a retrouvé beaucoup des amis et c'était magnifique, vraiment.
1: On va repartir au niveau des canaux SMS, c'est fou, hein. Bonsoir à toute l'équipe du Coral Azur. Vous êtes au top. Bravo, Monsieur Sommer, qui est un super patron, signé Isabelle.
0: Ouais.
1: Voilà.
2: Alors, merci Isabelle. Et à bientôt, hein, à l'hôtel, bien sûr.
1: Alors, donc, il y en a tellement de messages que je pourrais pas tous les lire, malheureusement, mais c'est des gens qui connaissent aussi l'hôtel et dont ils sont motivés encore à revenir pour les prochaines vacances. D'ailleurs, on les incite avec ce renouveau, hein. On insiste beaucoup que l'hôtel a repris un coup de jeune. Ouais. Hein, on dit ça, nous, un coup de jeunesse. Donc, avec cette nouvelle déco, avec cette piscine qui va être bientôt terminée pour les prochaines vacances, il sera opérationnel donc au mois d'août. Donc, ça c'est officiel. Donc, la salle de détente, le massage aussi, donc qui sera opérationnel. Donc, c'est le Coral Azur est prêt véritablement pour les vacances scolaires de mois d'août à La Réunion.
2: Absolument.
1: Vous serez prêt et puis vous fêterez également les 40 ans de l'hôtel, donc très prochainement.
2: 8 décembre, hein, 8 décembre. 8 décembre. Donc, mais là, vraiment, on va partager les programmes de la semaine parce que ça va être une semaine très, très, très animée.
1: Alors, donc, concrètement, qu'est-ce qu'on pourrait s'y attendre si on vient séjourner entre le 1er décembre et le 8 décembre? Qu'est-ce qu'on pourrait voir et attendre véritablement de ces 40 années d'existence de l'hôtel?
2: Là, je crois qu'on va faire le maximum pour partager l'anime, l'esprit de l'accueil mauricien. Au niveau de la cuisine, au niveau de l'animation, au niveau de la musique. Donc, ça va être une semaine spéciale, comme toutes les semaines au Coral Azur, bien sûr, mais avec cette journée inoubliable le 8 décembre, avec une grande journée d'anniversaire que ça va commencer.
1: Ça sera ça démarre le matin et c'est parti jusqu'au soir avec pas mal de surprises.
2: Oui, absolument, spécialement à partir de l'après-midi jusqu'au soir, on va... L'ambiance va être très très forte, hein. Donc on a des artistes, on a déjà programmé des différents coins des cuisines différentes. Ça va être une expérience complète.
1: Alors il est très important de poser cette question. Les premiers touristes qui fréquentent le plus l'hôtel de Coral Azur, est-ce que c'est la Réunion?
2: Alors là, on doit dire, on a parlé. On a aussi eu des meetings, des rencontres avec les opérateurs, hein, de la Réunion, que je prends aussi l'occasion de remercier toutes les agences de voyage, tous les tour opérateurs à la Réunion qui fait beaucoup de promotions aussi pour Coral Azur. Et donc, c'est vrai que notre clientèle plus fort, c'est bien sûr la Réunion. Hein.
1: Alors la Réunion, donc sur l'hôtel Coral Azur, mais c'est aussi, on dit, la Réunion est le numéro un du tourisme à l'île Maurice tout court. C'est les Réunionnais qui sont le plus en nombre qui viennent visiter véritablement l'île. Et après, je crois que ça suit les Français et ainsi de suite.
2: En général, je crois qu'au niveau des clients habituels, les Réunionnais, ça reste les numéros un.
1: Hein, le numéro un, des vacances dans l'île sœur.
2: Oui.
1: Voilà, donc ça confirme véritablement de ce que je disais depuis de nombreuses années. On va pas tarder véritablement à terminer donc cette émission, mais juste avant les remerciements, je souhaiterais savoir, est-ce que donc pour réserver, pour venir au Coral Azur, comment ça fonctionne? Il est mieux de passer par Booking, par l'agence, ou est-ce qu'on peut véritablement prendre contact directement avec l'hôtel?
2: Bon, je crois que l'opportunité de réserver avec les agences, qu'il y a bien sûr les packages avec les avions et tout ça, c'est toujours la meilleure condition. Hein. Donc,
1: l'agence.
2: Oui, après, l'agence. Bien sûr, l'hôtel c'est disponible sur toutes les plateformes et tout ça, mais je crois que au niveau des packages complets avec les transferts, l'aéroport, l'avion et tout ça, bien sûr, les tour opérateurs sont toujours les meilleures solutions hein, pour tout ça.
1: En tout cas, pour celles et ceux qui nous écoutent, on va pas tout dire, hein, on est en phase de grandes discussions bien avancées. Les semaines, les mois à venir pourraient être encore plus importants pour LFM et le Coral Azur. Ça pourrait ramener véritablement un partenariat avec une émission qui pourrait même se construire dans quelques mois peut-être en direct depuis l'hôtel de Coral Azur. Mais on pourra pas en dire plus pour l'instant. Hein. On a envie de garder un petit peu le suspense. Mais en tout cas, c'est parti sous de bon augure puisque c'est un hôtel qui m'a beaucoup plu. Hein, donc,
2: ça va être un grand plaisir si on peut construire un nouveau concept.
1: Un concept, direct, un nouveau partenariat.
2: Oui, en direct de Coral Azur, partager la musique, les expériences et tout ça, ça va être magnifique.
1: Avec un échange musical que pourrait concocter LFM avec des artistes de La Réunion qui fusionneraient avec les artistes mauriciens pour ramener une belle ambiance à l'hôtel de Coral Azur et peut-être aussi faire vivre cela en direct et en intégralité, l'ambiance qui pourrait se dérouler un soir à l'hôtel où on pourra faire vivre ça en direct sur la radio LFM Réunion. Et ça incitera encore plus les gens à venir donc rendre visite à cette belle hôtel. Donc 3 étoiles plus, que je dirais même se rapproche à un 4 étoiles. On n'en dit pas plus pour l'instant, Francesco. Hein. On aura l'occasion de se revoir, se tenir au courant donc par téléphone. Je reviendrai peut-être assez rapidement vers l'île Maurice pour finaliser tout cela.
2: Absolument. Hein, donc, on t'attend avec plaisir.
1: Voilà. Hein. Donc, en tout cas, je laisse le petit mot de la fin à Jennifer et puis également à toi, Francesco, et les remerciements également si tu en as à faire.
0: Alors, moi, c'est que Mais ça cause créole pour que tout le monde de La Réunion y entende moi aussi.
1: Oui, parce qu'il faut savoir, sa maman, il vit La Réunion, il vit sa fille.
0: Ma maman, elle est juste à côté, à 10 minutes, t'es là.
2: Jennifer, elle parle créole réunionnaire, parfait.
0: La Réunion, ben, moi, m'y tiens à remercier les autres. Remercier les autres pour que ma puisse venir ici dans notre île, faire découvrir notre île, découvrir notre plat aussi, traditionnel aussi. On n'oublie pas aussi, hein. Alors, on est venu aussi, bien sûr, un peu pour le travail aussi, mais ça nous fait plaisir aussi de découvrir votre plat. Alors, pour tous ceux qui nous écoutent, eh ben, je t'y connais, Miam Azot, comme nous dit, La Réunion, Léla, Jennifer Lopez, elle est toujours en forme pour ceux. Et m'y tiens aussi à remercier aussi Frédéric de nous avoir permis, de venir ici ce soir sur la radio pour pouvoir exprimer aussi, partager un petit peu, sur l'hôtel, comment ça se passe. Alors, pour ceux qui connaissent pas le Coral Azur, alors, on vous dit de venir nous rejoindre, on vous attend, en grand nombre. Et surtout, vous allez voir, vous allez pas regretter, c'est sûr, ça c'est sûr. Et merci à ton équipe aussi, Frédéric. Et j'aimerais bien aussi, en passant, faire un petit coucou à mes enfants qui m'écoutent en ce moment à l'île Maurice. Alors, je tiens à faire un coucou à Eloïc, Alicia, Alia, Avisha et tous ceux qui me connaissent, bien sûr. Et bien sûr, aussi, je fais un coucou aussi à notre patron aussi, bien sûr, alors qu'il nous a permis de pouvoir venir ici ce soir. Et à La Réunion, bien sûr, alors Monsieur Charles, Monsieur Nigel, toute l'équipe et aussi à Monsieur Maxime Kim. Et bien sûr aussi, je fais un grand merci aussi à Monsieur Francesco, pourquoi ? De m'avoir choisi pour pouvoir venir ici représenter notre hôtel. Pour moi, c'est une grande fierté d'être là avec eux à La Réunion.
1: Et je dirais un petit truc sur Jennifer, c'est elle qui m'a accueilli lors de mon arrivée et l'accueil a été fort sympathique. Merci.
0: Eh ben, merci
1: en tout cas.
0: Ça a été un plaisir.
1: Jennifer. Et on va terminer avec Francesco.
2: Bien sûr,
1: nous reste 3 minutes pour conclure.
2: Donc, moi, je voudrais remercier avant tout toi, Frédéric, merci pour l'invitation, pour ce moment très, très agréable. C'était aussi l'expérience d'être à la radio. Pour nous, c'est une expérience unique, hein. Ça fait vraiment plaisir. Et merci à l'île de La Réunion et bien sûr à tous les amis de La Réunion que je le dis encore une fois, on est vraiment accueillis avec cœur, je peux dire. Donc, ça sent, comment on dit, cette situation des cousins-cousins. Moi, j'ai de l'Italie, j'arrive là, j'ai connu les deux îles.
0: Et Fred, la prochaine fois que le directeur va venir à La Réunion, je te jure à 100% sûr, il va parler le créole réuni.
1: Il a appris
0: à parler le créole mauricien. Et ben, je te jure, c'est sûr, ça viendra.
1: Si il est amené à me fréquenter régulièrement, il va l'apprendre très vite.
2: Absolument. Hein? Absolument. Et après, je dois dire que aussi, bien sûr, on voudrait remercier l'équipe, hein, tous les départements qui sont à l'hôtel, parce que nous, on voyage, on fait bien sûr le marketing pour l'hôtel, mais là, il y a l'équipe qui, comment dire, il continue les travaux et tout. Donc, toute l'équipe, je voudrais nommer toute l'équipe. Donc, il y a la sécurité, la réception, toute l'équipe qui s'occupe du nettoyage. Donc, l'housekeeping, la lingerie, les restaurants, les bars, la cuisine, l'animation, les marketing, la réservation, dont la réception, bien sûr. Donc, les guest relations, c'est une très grande équipe.
0: Et un gros bisou aussi à ma collègue Brinda aussi, qui nous écoute aussi, peut-être, bien sûr.
2: Ah oui, Brinda, c'est la collègue dans la relation publique. Et c'est, comme j'ai dit, c'est très important, les opérateurs, hein, les tour opérateurs et le support, l'hôtel depuis l'ouverture. Hein. Il y a des opérateurs locaux avec on travaille depuis 1986. Donc, c'est des très belles relations qu'on a construites pendant les années.
1: Merci à toutes les deux.
0: Et comme on dit aussi, alors, on ne pourra pas nommer tout le nom, mais nous, on tient à remercier tous ceux qui nous connaissent et ceux qui ne nous connaissent pas aussi. Et on vous demande de venir nous découvrir à notre hôtel. On vous attend très prochainement.
1: Je crois que le message, il est bel et bien passé, parce que j'ai pas pu lire tous les messages, malheureusement. Mais je crois que les visites vont se faire au Coral Azur, et c'est tant mieux, parce que c'était aussi le but de partager cette expérience que moi, j'ai vécue dans votre hôtel, qui a été magnifique. Merci
2: et
1: à tous les deux.
2: Je peux seulement ajouter la dernière chose pour vivre aussi, pour les personnes que peut-être ils connaissent pas encore l'hôtel, sous la page de Facebook Coral Azur. Donc là, on met très souvent des vidéos, des moments d'animation. Donc c'est possible de vivre un peu, non, l'ambiance de Coral Azur.
0: Ils peuvent aller aussi voir sur la page de l'hôtel Coral Azur Beach Resort, bien sûr. Et là, ils vont voir notre page Facebook directement.
2: Instagram.
1: Voilà. Donc tout est organisé pour vous accueillir. En tout cas, tout est prêt pour les prochaines vacances. Hein, ça sera le number one. Donc le Coral Azur. Oui, Jennifer.
0: Et pour ceux qui veulent savoir qui c'est réellement Jennifer Lopez, ben vous pouvez aller sur TikTok, vous tapez Jennifer Lopez, Angeline Person, vous me verrez directement.
1: Merci à toutes les deux et on,
2: merci.
1: Et on vous
0: merci
1: dit
0: encore, Frédéric.
1: À très très vite.
0: À très bientôt, Frédéric.
1: Hein, le temps de tanguer un peu avec Misty et Jason Era.
2: Merci beaucoup, à la fin. Merci.

qui redevient musical, le casse dédié pour vos messages et dédicaces qui reviendront demain soir pour la lecture de vos textos. En tout cas, merci d'être avec nous pour cette soirée à l'instant. Amine Edge pour Del Colm. C'est sur votre radio. Merci d'être là où que vous soyez. Nous vous souhaitons bien sûr la plus agréable possible. On va souhaiter bon retour à Francesco et à Jennifer. À très bientôt et bonne route à vous. Soyez très prudents.

On va saluer toutes les personnes qui nous ont envoyé leur petit message. Ce soir, ne vous inquiétez pas, le Casse d'Eddy dans son intégralité revient demain soir dès 18h. Petit clin d'œil également à Patricia du côté de Saint-Denis, à Claudia du côté de l'Étang Salé, la team Estelle également du côté du Tampon, bien branché à l'FM Réunion. Vous restez bien connectés, des surprises arrivent bientôt avec votre radio. Tout est possible, Choupino style, promesse, préparez-vous d'ores et déjà.

Ah, c'est vrai que ça fait un sacré moment que j'avais pas entendu cela. Eddy Marc avec le tourment d'amour. Allez, sur LFM. Comme je vous l'ai dit, vos messages et dédicaces sont de retour demain soir. À partir de 18h, vous étiez encore nombreuses et nombreux à nous envoyer vos messages ce soir. Exclusivement, on a reçu l'hôtel Le Coral Azur. Mais ne bougez pas car des surprises arrivent véritablement avec cet hôtel. Pour l'instant, on n'en dit pas plus. Mais on vous souhaite une très belle soirée. On a également le bonsoir de Ludivine du côté de Saint-Jean. Loïc également avec nous. Lydia du Tampon également qui nous passe le bonsoir. Chloé également, toujours bien branchée à l'FM Réunion du côté de Saint-Louis. Francesca du côté de Saint-Paul également. 95.9 nous passe également le bonsoir. Enfin, c'était plus une dédicace, mais on va considérer cela comme un bonsoir ce soir. Mais merci en tout cas de votre fidélité. On y retourne après les Antilles, du côté de l'île Maurice, avec Consolidé. Petit souvenir qu'on aime fortement bien ici, du côté de l'île de la Réunion, même si c'est un souvenir. Voici La Pluie Tombée sur LFM. Bonne soirée.

19h53 minutes. Et bien voilà que se termine votre émission. Plaisir de vous retrouver demain soir, demain mercredi, à partir de 18h. Il ne me reste plus qu'à vous souhaiter une belle nuit. Demain, vos programmes continuent dès 6h sur LFM. Et là, c'est le programme nuit qui prend place. Les années 90, 2000, 2010, 2011, c'est ce qu'on a concocté pour vous jusqu'à 6h demain matin. Portez-vous bien d'ici là et rendez-vous côté radio demain. Méga haut, rodamoins, c'est le tchata de la soirée.

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